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J'espère que vous passez un très bon mardi soir en ce 18 août, bien branché au meilleur de la musique en Montérégie, Saint-Hyacinthe, à hausse 106.5. Je m'appelle Mathieu Guimond. C'est le fun d'avoir de vos nouvelles. Je veux saluer toute l'équipe du restaurant Côte Tao à Saint-Hyacinthe et Mont-Saint-Hilaire. Eux autres, ils vous offrent de la cuisine thaï et asiatique. C'est revisité, c'est bon dans la gueule comme c'est pas possible. Puis je pense que je sais pourquoi. Ouais, ben, c'est parce qu'ils nous écoutent. C'est pour ça que c'est aussi bon. Pas besoin de leur demander le secret là de hey, pourquoi ça goûte tellement bon ce plat là. Non, c'est parce qu'il prépare en nous écoutant. C'est on se prend un petit peu de mérite dans la bonne bouffe qu'ils nous servent. Merci à toute la gang de Côte à Haut d'être bien branchés, fidèles au poste à Haut 106.5. C'est votre cas, vous autres aussi. On veut savoir qu'est-ce qui vous occupe en ce mardi soir. 1-855-40-RADIO. Envoyez-nous un petit texto.

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Montérégie-Saint-Hyacinthe, le meilleur de la musique, c'est à Haut 106.5 en ce mardi soir. On est le 18 août 2026. Je m'appelle Mathieu Guimond. On va passer cette soirée-là ensemble. Qu'est-ce qui vous occupe ce soir? Qu'est-ce que vous faites de bon en Montérégie? Hey, envoyez-nous un petit texto au 1-855-40-RADIO pour nous donner de vos nouvelles. Que vous soyez sur la route, à la maison, au travail, encore en vacances. Les deux pieds sur le bord du lac avec un petit petite coupe de vino dans les mains. Pourquoi pas, hein? Vous avez le droit, vous êtes en vacances. Il y en a qui sont encore en vacances dans le game de chanceux. Il y en a qui les vacances s'achèvent, par exemple. Je pense à mon ami Max Lalonde qui sera de retour dans les 100 000 matins dès le 24 août en compagnie de Fred Côté et de ses collaborateurs. Vous êtes ennuyé du job, Max? Ben, il va être de retour. Ratez pas ça lundi prochain, 24 août.

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J'espère que vous passez un très bon mardi soir en ce 18 août, bien branché au meilleur de la musique en Montérégie, Saint-Hyacinthe, à Haut 106.5. Je m'appelle Mathieu Guimond. C'est le fun d'avoir de vos nouvelles. Je veux saluer toute l'équipe du restaurant Côte Tao à Saint-Hyacinthe et Mont-Saint-Hilaire. Eux autres, ils vous offrent de la cuisine thaï et asiatique. C'est revisité, c'est bon dans la gueule comme c'est pas possible. Puis je pense que je sais pourquoi. Ouais, ben, c'est parce qu'ils nous écoutent. C'est pour ça que c'est aussi bon. Pas besoin de leur demander le secret là de « Hey, pourquoi ça goûte tellement bon ce plat-là? » Non, non, c'est parce qu'ils le préparent en nous écoutant. On se prend un petit peu de mérite dans la bonne bouffe qu'ils nous servent. Merci à toute la gang de Côte à Haut d'être bien branchés, fidèles au poste à Haut 106.5. C'est votre cas, vous autres aussi. On veut savoir qu'est-ce qui vous occupe en ce mardi soir. 1-855-40-RADIO. Envoyez-nous un petit texto.

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1: Merci beaucoup d'être bien branché à la radio de Richard Z. Sirois et de ses grands bazous sur votre heure du lunch sur O106.5. 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

Montérégie, Saint-Hyacinthe, le meilleur de la musique, c'est à Au 106.5 en ce mardi soir. On est le 18 août 2026. Je m'appelle Mathieu Guimond. On va passer cette soirée-là ensemble. Qu'est-ce qui vous occupe ce soir? Qu'est-ce que vous faites de bon en Montérégie? Hey, envoyez-nous un petit texto au 1-855-40-RADIO pour nous donner de vos nouvelles. Que vous soyez sur la route, à la maison, au travail, encore en vacances. Les deux pieds sur le bord du lac avec un petite coupe de vino dans les mains. Pourquoi pas, hein? Vous avez le droit, vous êtes en vacances. Il y en a qui sont encore en vacances, ma gang de chanceux. Il y en a pour qui les vacances achèvent, par exemple. Je pense à mon ami Max Lalonde, qui sera de retour dans les 100 000 matins dès le 24 août, en compagnie de Fred Côté et de ses collaborateurs. Vous vous êtes ennuyé du chum Max? Ben, il va être de retour. Ratez pas ça, lundi prochain, 24 août, ici même à Au 106.5.

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Très bon début de journée à tout le monde. On est mercredi 19 août. Fred Côté avec vous à la barre des 100 000 matins. Comment ça va? Comment se passe votre semaine? Est-ce que vous êtes de retour au boulot? Depuis lundi, là, c'est la fin des vacances. Ou non, vous avez pris vos vacances, vous autres, à la fin du mois d'août. Dis-moi, là, un coup que tout le monde a pris ses vacances, c'est là que je prends les miennes. Fait que là, présentement, vous êtes en train de m'écouter. D'ailleurs, merci de vous lever si tôt que ça, si vous êtes en vacances. Hein, les bonnes vieilles habitudes. Mais si vous êtes en vacances, vous nous écoutez, merci. Si vous êtes au boulot, merci. Au gym, peu importe, merci de nous avoir choisi dans le meilleur de la musique à haut. Fred Côté avec vous. Moi, je suis là jusqu'à 9h dans vos 100 000 matins. Encore une fois, un super beau matin, plein d'affaires intéressantes. On va parler avec Francis Frappier dans à peu près une trentaine de minutes. Chronique finance. Francis va nous expliquer comment s'enrichir plus rapidement, sans même aller demander une augmentation au boss, là. Non, ça n'a rien à voir. Comment augmenter sa paye à l'heure, sans même que son patron, sans même que sa job soit impliquée. Ça va être super intéressant, manquez pas ça dans à peu près une trentaine de minutes. Sinon, ben comme tous les mercredis, Vanessa Boulay est avec nous pour la chronique bien-être. C'est quand on veut que tout se passe bien dans la vie, là, puis on veut contrôler tout, est-ce que ça fonctionne tout le temps? Je pense que c'est facile d'y répondre, mais je pense que la réponse est pas mal plus longue que ça. On va laisser Vanessa nous expliquer tout ça aux alentours de 7h40. Bon, je voulais vous parler de quelque chose, mais on va vous parler d'autre chose, parce que je vous amène un petit peu dans... Vous savez comment j'aime ça vous amener dans l'antichambre un peu de la radio, puis là, je suis tout seul depuis le début de l'été. Mais je suis pas si tout seul que ça. On va se parler de bébite. Ouais, de bébite. Vous autres, vous pouvez m'écrire aussi hein, ce matin, parce que je vous pose la question... C'est quoi la bébite qui vous écœure le plus? C'est une araignée, un perce-oreille, un ver de terre. Bon, là, je le sais. Arrêtez tout de suite, là. Ah, frère, voyons donc, un ver de terre, c'est pas une bébite. Ouais, ben, c'est un peu une bébite, si on veut, là. Ben, un moustique. Ben, le moustique vous écœure, la mouche, peu importe. Écrivez-moi. 1-855-407-2346. 1-855-40-RADIO. Puis même, c'est pour juste nous souhaiter une petite belle journée ou nous parler de quelque chose. C'est toujours intéressant de vous lire. Puis même, des fois aussi, vous êtes nos yeux sur la route. Vous êtes nos yeux de ce qui se passe dans les différents endroits du Québec. Fait que, hésitez jamais à nous écrire. 1-855-407-2346. 40-RADIO. Aussi simple que ça. Fait que je vous parle bébite dans les prochaines minutes. Puis on commence en musique avec Vincent Vallière qui s'en vient dans quelques secondes. Tout de suite après Classe Moyenne qui nous chante « Je suis en vacances » dans le meilleur de la musique. À haut, bon mercredi.

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1: On va se parler de bébite, puis je vais vous expliquer pourquoi dans une minute ou à peu près. Là, je veux juste remercier ceux qui sont de bonne heure sur le piton. Et dans tous les sens du terme, ceux qui sont de bonheur sur le piton de leur téléphone, parce qu'il y a plusieurs qui m'avaient écrit, là. Visiblement, les bébites, ça fait pas l'unanimité, hein, et loin de là. D'ailleurs, je salue Marc et plusieurs autres qui nous ont parlé des perce-oreilles. C'est-tu mou, il y en a beaucoup cette année. Tu sais, je pense que c'est quand c'est plus humide, ça favorise beaucoup l'apparition ou la prolifération des perce-oreilles. Il me semble qu'il y en a pas mal. Moi, ce que c'est le genre de bébé, ça m'écœure un peu, ça. Des perce-oreilles, je trouve pas ça chic-chic. Il y a Jean-Philippe qui nous a parlé des fourmis. C'est drôle, ça. C'est comme ma mère. Ma mère, moi, elle haït les fourmis. Je sais pas ce qu'elle a. C'est certain que quand tu vois des fourmis charpentières, pis ça peut créer des dégâts à ta maison. Je comprends que t'aimes pas ben ça. Mais tu sais, les petites fourmis, ça fait des lignées, pis ça ramasse des petits tas de terre, pis ça promène des feuilles, pis tout. Moi, en tout cas, j'ai vécu un certain nombre de temps en République dominicaine, puis tu sais, partout dans la maison, il y en avait, tu laissais traîner un petit morceau de quelque chose, puis il y en avait une lignée de fourmis qui sortaient, fait que ça m'écœure pas vraiment. Et je salue Sandra et Nathalie qui m'ont parlé des araignées. C'est ce dont je vais vous parler, parce que, oui, j'ai l'impression de tu sais, je suis seul dans le studio le matin, Max Lalonde revient la semaine prochaine, il va être là à partir de lundi. Fait qu'on peut penser que je suis seul, mais non. Il y a quelqu'un qui m'a tenu compagnie tout l'été. Je l'ai baptisé Tom. Tom, c'est une grosse araignée quand même. C'est une des bonnes grosses qu'on a au Québec, là. Mais elle est installée à l'extérieur, dans une fenêtre. Pour moi, elle a bien choisi son spot. Elle manque de rien, là. Il y en a des moucherons puis des bébites qu'elle a pognées dans sa toile. Elle, là, elle passe sa journée. Puis à un moment donné, quand le soleil arrive, elle quitte. Elle s'en va se cacher quelque part. Je sais pas où elle s'en va. Fait qu'elle, là, si je pouvais même, je la nourrirais. Parce que je l'ai déjà fait, ça. À une certaine époque, à un moment donné, il y avait une genre de ces araignées-là qui s'était installée, puis je l'ai vue. Elle est partie toute petite, puis j'avais vu l'évolution, puis j'avais trouvé ça vraiment le fun, puis j'avais même intéressé mes garçons à ça. J'ai dit, regardez les gars, là, petite araignée, elle s'installe là, hein, sa toile a pas marché. Après ça, là, elle a fait comme 3-4 endroits autour de la maison avant de se trouver un endroit où sa toile tenait, où elle a appris à faire une toile parce qu'elle était tout petite, à un moment donné, elle est devenue grosse. Puis j'ai commencé à la nourrir. J'avais des guêpes, puis dès le moment que je tuais une bébite, une mouche, une guêpe, mais je la prenais, puis je la pitchais dans sa toile, puis elle la mangeait. Puis c'était pas bien long. Le lendemain, il y en avait plus. Fait que, apprivoiser est un grand mot, là, mais j'aurais aimé ça à un moment donné parce que j'avais prévu de la rentrer. J'ai dit, OK, à l'automne arrive, il va commencer à faire froid, je la pogne, je la mets dans un bocal, on la garde, tu sais, ça devient notre animal de compagnie. Puis finalement, ben, elle a disparu à un moment donné. Elle est partie, je sais pas où elle était. Fait que, au revoir, chère araignée. Moi, les araignées, c'est certain que les grosses velues, là, genre tarentule puis machin de même, là, tenir ça sur mes mains, là, j'aurais de la misère, mais de loin comme ça, je trouve que c'est très utile, les araignées. Tu sais, parce que ça mange un paquet d'autres bébites, ça attrape un paquet de petits moustiques volants puis toutes ces affaires-là. Fait que je trouve que ça a quand même une certaine utilité. Fait que merci à tout le monde de nous avoir écrit sur la messagerie texte 1-855-40-RADIO 1-855-407-2346. Je vais vous parler de... c'est quoi le vol? Je vais vous parler de divorce. Parce que je suis tombé sur quelque chose. Il y a une dame qui, elle, a décidé de divorcer en grand. Je vais vous en parler tout de suite après. Isabelle. Non, c'est pas la fille qui s'appelle Isabelle qui divorce. C'est Jean Leloup qui chante Isabelle dans le meilleur de la musique. Ah, oh, bon mercredi.

Mais tu sais, tant qu'à divorcer, là, tu divorces en grand. Puis tu fais ça, tu marques le coup. Et c'est le cas de cette Américaine. Et l'Américaine, moi, j'ai trouvé ça bien drôle. C'est le genre d'affaire que j'aime bien. Bon, c'est certain que le divorce, il n'y a rien de drôle là-dedans. Deux personnes qui s'aiment, il y en a un qui trompe l'autre. Il n'y a rien de le fun là-dedans. Mais de la façon dont elle a décidé de finir ça, c'est pas pire. Parce que elle a pris un gros panneau publicitaire là, au-dessus d'un building dans une ville, puis là, ça part. « Hi, Steven. » Salut, Steven. « Est-ce que j'ai maintenant ton attention? Je connais tout d'elle. Je le sais que t'as une relation avec quelqu'un d'autre. Je le traduirai pas, là. You dirty, immoral, unfaithful, poorly endowed slime ball. » Tabarouette. Hein? T'es mon sale, mon immoral, mon trompeur, mon pas fidèle, slime ball. Je peux pas traduire ça vraiment. Tout a été capturé sur une bande vidéo. Et là, elle signe en bas ta bientôt ex-femme. Émilie. Et j'aime beaucoup le petit PS aussi, parce que, tu sais, elle en a rajouté une couche, la Émilie. Il est écrit PS et dit, j'ai payé pour ce panneau publicitaire-là avec l'argent de notre compte conjoint. On se verra en cours. Tabarouette. Elle était fâchée, la madame. Mais... Parce qu'elle écoute pas les 100 000 matins. Sinon, quand t'écoutes les 100 000 matins, t'es déjà un petit peu plus relax. Mais ça s'excuse pas quand même. L'infidélité, effectivement. Vince Lemire, dans le meilleur de la musique.

0: courte pause et après ça, on va retrouver Francis Frappier pour la chronique financière avec Francis. Ben, Francis va surtout nous expliquer comment est-ce qu'on peut augmenter son tarif horaire, comment est-ce qu'on peut augmenter sa paye à l'heure, et ça sans aller voir son patron, sans avoir d'augmentation de salaire. C'est toutes des affaires que nous autres, on peut faire. Fait que manquez pas Francis, ça s'en vient après l'excellente musique de Aswell pour vous autres à haut.
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2: L'équipe de surveillance des délinquants à haut risque de récidive de Boucherville a procédé la semaine dernière à l'arrestation d'un homme relativement à débris de condition. Pascal Primo, 33 ans, de Longueuil, a comparu au palais de justice, également à Longueuil, pour des accusations en ce sens. Il est demeuré détenu. Il devait respecter diverses conditions strictes, notamment de ne pas être en présence physique de mineurs, ne pas utiliser Internet et ne pas se trouver dans un parc en raison de condamnations passées relativement à des chefs d'accusation pour des infractions à caractère sexuel. Les policiers effectuent des interventions de validation afin de surveiller tout individu qui contrevient à des conditions en vertu d'une ordonnance, de même qu'à procéder à l'arrestation de ceux visés par des mandats. Toujours au judiciaire, les patrouilleurs de la Sûreté du Québec ont intercepté un chauffard circulant à 177 km/h dans une zone de 100 sur l'autoroute 10 Est à la hauteur de Marieville dimanche. L'homme de 41 ans de Grand Bay a reçu un constat d'infraction au montant de 1 543 $ et 14 points d'inaptitude. Son permis de conduire a été suspendu pour une période de 7 jours et son véhicule a été remisé. Lors de l'intervention, les policiers ont également saisi 2 armes à air comprimé. Un dossier doit être soumis au directeur des poursuites criminelles et pénales. Et pour terminer en politique, la députée caquiste sortante de Montarville sur la rive sud, Nathalie Roy, qui agissait à titre de présidente de l'Assemblée nationale, briguera un nouveau mandat. La chef de la formation, Christine Fréchette, en a fait l'annonce hier par communiqué. L'ancienne journaliste a été élue pour la première fois en 2012 sous la bannière de la CAQ. Elle a été réélue à 3 reprises. Roy a été ministre de la Culture et des Communications et responsable de la langue française avant d'être élue présidente de l'Assemblée en 2022. La campagne électorale doit être déclenchée dans les prochains jours. C'est ce qui complète vos actualités Arsenal Média. Passez une bonne journée sur nos ondes.
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4: Montérégie, aujourd'hui, c'est un petit peu plus ordinaire comme journée. Déjà ce matin, là, c'est nuageux, ça va rester comme ça toute la journée. On prévoit des averses en début d'après-midi, même risque d'orage un peu plus tard en journée. Ça reste quand même confortable aujourd'hui, maximum 21 avec le facteur humidex, on pourrait ressentir jusqu'à 26. On a 17 degrés présentement pour Saint-Hyacinthe et les environs. Ça se pourrait qu'il y ait encore des nappes de brouillard ce matin dans certains secteurs, mais inquiétez-vous pas, ça va se dissiper assez rapidement. Puis demain, ben ça change bout pour bout. Il va faire soleil puis il va faire chaud, puis ça va être comme ça pour plusieurs jours. Je tiens à saluer Solange Laroche du théâtre Dame de cœur du côté d'Upton.
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4: Ça vous tente d'augmenter votre taux horaire, gagner plus de l'heure sans aller achaler votre patron? Francis Frappier a d'excellents trucs pour nous autres dans quelques minutes pour sa chronique financière. Manquez pas ça. Tout de suite après As Well qui nous chante Last Name dans le meilleur de la musique à haut. Merci d'être là. Bon mercredi.

0: On est chanceux de l'avoir avec nous autres parce que ben il nous prodigue ses merveilleux conseils financiers. Francis Frappier de chez Finexia qui est avec nous autres ce matin. Bon matin, Francis.
1: Oui, bon matin, Fred.
0: Ça va, Francis?
1: Ça va super bien. Toi, un retour de vacances, plein d'énergie?
0: Oh, moi, plein d'énergie. J'ai fait le plein. Je me suis reposé. Tout va très, très bien. Tout est en train de faire pareil. Mais merci de prendre quelques minutes ce matin, Francis, pour nous parler de ça parce que c'est super intéressant. J'ai bien hâte de savoir où est-ce qu'on s'en va avec ça. Parce que là, ce matin, on va parler de comment s'enrichir rapidement et augmenter sa paye. Alors, j'imagine, sans trop taper ses nerfs de son boss.
1: Oui, non, effectivement, puis on ne parlera même pas de l'emploi de ce côté-là. On est vraiment au point de vue de comment qu'on peut faire des actions qui vont nous permettre d'économiser sur le long terme, le court et le long terme. Et de là, ben c'est toujours de dire, ah ouais, mais là, tu sais, je vais-tu bosser pour 10$? Mais tu sais, 10$ par mois pendant 10, 15, 20 ans, c'est réglé, c'est fait. T'sais, puis là-dedans, on rentre dans l'exemple de se magasiner son forfait cellulaire, son forfait de télécommunication, de téléphone, d'internet, de télévision. Donc, des fois, d'arriver, de regarder, là, tous tes abonnements aussi que je vais rentrer à travers ça, puis de dire, bon, mais là, je vais faire l'analyse de tout ce que je dépense. Donc, on vient encore au fameux budget, puis d'arriver, de dire, ben, est-ce que j'ai besoin de tout ça? Est-ce que je peux couper? Et juste prendre ce temps-là de magasiner ces forfaits, ben, tu sais, on est capable de sauver 5, 10, 15 $ par mois. Donc, on est rendu qu'on sauve 100$, 200$, 150$ par mois pendant 5-10 ans. Donc, c'est pour ça que je vous dis que ben, si on prend le temps, on sauve 100$ dans l'année, 1000$ au bout de 10 ans, ben, on vient de travailler à 1000$ de l'heure parce qu'on a pris peut-être une heure à négocier le tout.
0: Oui, effectivement. Puis, Francis, j'imagine aussi que c'est exponentiel dans le sens où, tu sais, si tu sauves 10$ puis tu réinvestis cet argent-là au lieu de le dépenser ailleurs, ben, à un moment donné, la gagnotte monte. Puis, plus la gagnotte monte, plus le pourcentage là-dessus est gros aussi. Tu sais, à un moment donné, quand t'es rendu à 10$, tu fais 10% d'intérêt. C'est juste 1$. Mais à un moment donné, quand t'es rendu à 1000, à 2, 3, 4000$, en bout de ligne, ça continue de grossir, cette affaire-là.
1: Et en plus, effectivement, tu sais, fait que ça, c'est là-dessus. Ensuite de ça, les comptes bancaires, souvent on paye des frais. Il y a des banques qui sont là, qui ont des ententes avec d'autres banques. Les banques sont dites virtuelles à 0$. Fait que tu sais, c'est que mais moi, j'en paye pas de frais de banque, là. Ouais, mais tu tiens un seul minimum de 3, 4, 5, 10 000 parce que dépendant des forfaits des banques. Fait que là, on peut sauver 15, 20. J'ai vu du monde payer 30$ de frais bancaire par mois, c'est 360$, 3600$ au bout de l'année. Passer peut-être plus de 2 heures parce que là, il faut tout changer, les paiements à gauche et à droite. Mais tu dis, ben là, je travaille à 300$, 400$, 500$. Fait que magasiner vos comptes bancaires, même chose pour les assurances auto-maison, si on le fait passer. Parce que ce qu'il faut comprendre là-dedans, c'est qu'en auto-maison, l'assureur, il assure partout au Canada. Fait que là, si même si tu es ici au Québec, il y a un feu de forêt en Alberta, puis l'assureur, il y a des assurés là-bas, ben, malheureusement, tu vas écoper aussi parce que lui, sa facture de son année, elle a augmenté. Ouais, mais moi, j'ai pas réclamé. Ouais, mais il n'y a pas juste toi. C'est pas une protection directe. C'est une protection de groupe. Donc, ça vaut toujours la peine d'aller appeler 4-5 compagnies, de faire affaire avec un courtier que lui en représente peut-être de 8 à 10 assureurs. Pour revenir sauver de ce côté-là.
0: C'était ma prochaine question, c'est Francis. C'est-tu une meilleure solution dans le sens où on est-tu mieux de faire affaire avec un courtier? Il me semble que ça simplifie les choses parce que lui, il va automatiquement aller chercher le meilleur prix des 3-4 compagnies, là.
1: Ça simplifie effectivement les demandes. Là, on est dans l'assurance auto-maison qui est pas ma licence. Moi, c'est en assurance de personne. Tu sais, en assurance de personne dans mon domaine à moi, je représente déjà une vingtaine d'assureurs. Ça vaut moins la peine parce que je pense qu'il reste un seul, je dirais deux, pour me protéger, assureur que je ne couvre pas, qu'on ne peut pas avoir dans notre liste. L'assurance auto-maison, comme je vous dis, ce courtier-là va avoir 8-10 assureurs. Donc, tu sais, on veut gagner du temps. C'est un appel. Essayez de travailler. Si on va aller pousser plus loin, là, il y a ce qu'on appelle des directs. Il faut les appeler directement. Ouais. Donc, tu sais, il faut vraiment appeler d'autres institutions. Puis là, il y en a encore là une bonne dizaine. T'sais, fait que je vous dirais peut-être 3-4 indépendants, un courtier. Puis de là, ça fait la job pour une assurance auto-maison, bateau et tout.
0: Tout ce qu'on a assuré finalement en termes de possession, parce que là, tu parlais d'assurance vie, tu parles d'assurance invalidité, tout ça, ça c'est une autre gamme de produits totalement. Là.
1: Ouais, là, on rentre dans la game à moi, puis tu sais, moi, en étant courtier, j'ai tous les assureurs. Fait que tu sais, de là, de dire à personne, ben, appelle 3-4 courtiers, ben, on a tous les mêmes assureurs. Fait qu'il n'y a pas ces rendus-là, ça va être on clique avec la personne, parce que la personne, on comprend ce qui est disponible et tout le tralala, parce que les prix, les produits, on a tous les mêmes dans notre domaine.
0: Fait que là, Francis, je suis rendu à 1500$ de l'heure que je travaille grâce à toi. Est-ce qu'il y a moyen de monter ça encore plus?
1: Ben oui, l'épicerie. Okay. Oh. L'épicerie. Vous savez que vous faites votre épicerie, tu sais, déjà en partant. Donc, c'est sûr et certain, puis ça a été vu. Fait que les épiceries étaient à l'IGA Métro, on sait que c'est plus dispendieux. Ouais. Ben, tu sais, bon, on veut changer d'endroit. Il y a des endroits qu'on appelle ça les imbattables, donc d'aller comparer. Moi, comme j'ai toujours dit, on mange les spéciaux cette semaine, donc tu sais, de magasiner. Ouais, c'est ça. Fait que c'est d'arriver puis de dire, ben, effectivement, ça c'est vraiment spécial. Fait que t'adaptes ton menu à travers ça. Fait que ça fait des différences aussi d'un bon juste pour l'épicerie de base, c'était vu dans les émissions, je pense la facture d'épicerie justement là spécialisée que j'avais vu. Tu sais, ça peut aller pour juste l'épicerie de base 50$ par semaine. Imaginez quand on tombe avec des aliments un petit peu plus autres. Bref, fait que, on peut aller sauver 60-70$ par semaine. Fait qu'on est encore là à 3000$. Bon, ça c'est sûr, c'est plus quotidien, plus hebdomadaire, de regarder les spéciaux à travers ça, c'est un peu plus demandant en termes de temps. Je vous dirais pas que c'est le plus rapide pour sauver 200-300 $. Puis après ça, comme dans notre compte de banque, qu'on sauve 15$, 20$, 30$ à chaque mois sans plus rien faire par la suite. Mais on est capable de sauver justement, on sauve 3000$ par année en prenant un peu de temps chaque semaine.
0: Puis même, si vous vous déplacez aussi, sauver de l'essence, ne serait-ce qu'à d'aller travailler une journée, c'est possible de le faire en vélo, mais vous allez sauver de l'essence, vous allez dire, ouais, mais là, ben oui, mais à 2$ le litre quasiment, tu sauves un petit, comme tu dis, 5-10$ par semaine, ou en bout de ligne, ça fait un beau gros montant qu'on est capable d'investir. Surtout ça, je pense qu'il faut retenir, Francis, c'est peu importe l'argent, on va le sauver. C'est certain que si tu coupes Netflix, Disney Channel, puis tu fais le ménage là-dedans, mais que tu te prends d'autres abonnements ailleurs, t'es pas plus gagnant. Mais si tu fais moindrement attention, puis l'argent que tu sauves, justement, tu le réinvestis, mais là, je pense qu'en bout de ligne, effectivement, ça peut faire une très grande différence.
1: En plein ça, ben, exactement.
0: Et que je suis un bon élève, j'ai bien compris. J'écoute surtout très bien, mais c'est clair et c'est simple, Francis, tes trucs toujours. On rappelle, tu es de chez Finexia, c'est facile de te trouver sur les internets, comme on dit. Merci, Francis, puis on se reparle la semaine prochaine.
1: À la semaine prochaine, salut,
0: Francis. All right, salut, Francis.
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0: courte pause dans vos 100 000 matins. Après ça, on a Zach and Chico avec Benjamin qui vont nous chanter Good Times. On a aussi, bon, je vais le dire, mon hit de l'été. Là, c'est fatigant avec ça. Je sais, ma chérie, mais c'est mon hit de l'été. Pareil, même si, bon, peut-être que vous êtes tannés, vous autres, mais moi, je la trouve toujours entraînante, cette chanson-là. On va avoir Scotch and Poche avec Blue Jeans Bleu qui s'en vient pour vous autres. Et après ça, on va se parler sport. Mais on va se parler de sport insolite, de sport intense. Peut-être que vous en connaissez un ou deux là-dedans. Mais c'est vraiment super intéressant. Fait que restez bien branchés, ça s'en vient pour vous autres à haut.
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1: Il existe des sports dans le monde, là, des disciplines. Tabac, ouais, il y a des gens qui ont été chercher ça loin. Excusez-moi. Il y en a quelques-uns dont je vous ai parlé déjà. Là. Il y en a d'autres qui se sont rajoutés à cette liste-là. C'est-à-dire le seul dont je vous ai déjà parlé qui se retrouve aussi sur cette liste-là, c'est la compétition du ferret legging. Ça se passe en Angleterre. C'est-à-dire que tu prends des pantalons là, quand même assez amples. T'attaches le bas pour être certain qu'il n'y a rien qui sorte de là. Tu prends un furet puis tu le mets dans les culottes. Un pantalon. Puis là, tu fermes le pantalon en haut. Fait que le furet est pogné là, lui, puis il veut sortir. Fait que le but, c'est de rester le plus longtemps possible avec le furet dans les culottes. Avant que tu dis, OK, ça fait, il me chatouille à des endroits où je sais pas si j'aime ça ou je sais pas si j'aime pas ça. Autre discipline, puis ça, j'ai essayé ça, moi, tabarouette qu'on a eu du fun avec des chums. Le bubble soccer. Dans une grosse bulle en plastique, là, pis tu te rentres dedans, puis tu revois... C'est vraiment drôle. C'est juste que faites attention. Si vous faites cette activité-là, alors qu'il fait très, très chaud, vous allez voir que dans la dite bulle, oh boy, il fait très, très, très, très chaud. Bon, allons-y donc avec des disciplines peut-être un peu plus sérieuses. Le bog snorkeling, c'est toujours du côté de l'Angleterre. Les Anglais, ils manquent d'inspiration. Ils veulent inventer des sports. Le bog snorkeling, ça a été inventé au début des années 80. Par un gars qui s'appelle Gordon Green, pour mettre un peu de mettre l'emphase sur sa communauté. Lui, il a inventé une compétition de natation. Ça se passe dans un genre de fossé. C'est de la boue, c'est dégueulasse, c'est tout, c'est sale. Puis il faut que tu nages le plus rapidement possible dans ce petit canal de 60 mètres. Le record du monde à date. Et là, je dis record du monde. Ben oui, on a fait 400 personnes qui participent à ça. Non, c'est plus d'un million de nageurs qui viennent à chaque année pour participer à Champion. Un million de personnes qui viennent nager dans ce petit canal-là. Tu sais, quand tu veux mettre ta municipalité sur la map, ce gars-là a franchement réussi. Mais moi, participer au bug snorkeling, non, merci. Sinon, le sepak takra, vous avez sûrement vu ça, c'est très spectaculaire. C'est de foot volley. C'est un mélange de hockey, de soccer, puis de volleyball avec un genre de petite boule en tressé, tout ça, là. C'est vraiment très, très spectaculaire ce que les gens sont capables de faire, les gars sont capables de faire. Je termine avec deux. Une qui est un peu inusitée parce que c'est sorti de l'univers Harry Potter, c'est le Quidditch moldu. Donc, tu peux jouer Quidditch, c'est sûr, sans le balai volant, là, on s'entend, c'est pour ça qu'on appelle le Quidditch moldu. Mais quand même, avec les mêmes règlements, un peu la même façon de jouer. Et je termine avec cette discipline-là. Moi, j'ai vu ça, ça fait déjà un bout de temps, ça fait longtemps que ça roule, cette affaire-là. Là. Mais... encore une fois, en Angleterre, c'est le cheese rolling. T'es en haut d'une côte, là, pis là, il lance une grosse meule de fromage. Pis là, ben, faut que tu partes. Pis là, tu pars à courir après. Mais t'es dans une pente. T'sais, déjà, là, t'sais, ça part très, très vite. Ça descend super vite. Il y a du monde qui se casse la gueule, ça. C'est extraordinaire de voir ces gens-là qui se lancent dedans. Puis à un moment donné, là, t'es correct. Tant que tu descends la côte là sur tes pieds, ça va. Mais à un moment donné, si tu manques une marche, puis là, tu pars à débouler, va te dire une affaire, c'est tes pieds, ta tête, jusqu'à un moment donné, t'arrives en bas de la côte. Bref, si vous avez jamais vu ça, faites ça, le cheese rolling Angleterre. Vous allez voir, c'est une compétition complètement folle. Scotch and Poche, Blue Jeans Bleu. Petit quiz rapide, tout de suite après.

0: On s'amuse avec ça depuis le début de l'été. Petit quiz de l'année. Je te donne une année, il y a trois affirmations. Il y en a une qui est pas vraie là-dedans. Faut que tu trouves c'est laquelle. Des fois, je te donne une tonne pour y penser. Des fois, je te donne pas de tonne pour y penser. Ça dépend comment j'ai jasé avant. Ce matin, pas de tonne. Hein? C'est assez simple quand même. Fait que ce matin, on est en 2015. Merci à François Joseph, animateur du matin, collègue chez Arsenal Media. Lui, est du côté de Dégely sur la côte. Non, fait que merci à François. C'est lui qui prend la relève là, de Sylvain Morin, qui est en vacances. Donc, ce matin, on est en 2015. En 2015, en musique, Uptown Funk de Mark Ronson et Bruno Mars est pratiquement impossible à éviter. Tout le monde la fredonne. Au cinéma, en 2000, non, je te la mettrai pas dans la tête. T'inquiète. Au cinéma, en 2015, la guerre des trucs 3D ramène un classique québécois au cinéma et devient le film québécois ayant attiré le plus de spectateurs pour cette année-là. On sait que c'est les Boys qui détiennent le record là, de tous les temps. Au sport, en 2015, le Canada récolte 18 médailles, dont une seule d'or. Les performances de Kristen Sinclair et l'équipe canadienne de soccer féminin deviennent un immense moment sportif. Le Canada remporte le bronze. Alors, oh non, quand même, là, je te laisse un petit peu de temps pour y penser. Là. Il me reste une couple de secondes avant d'aller aux nouvelles. Ben, le mensonge, c'est que les Jeux olympiques de Londres se sont pas déroulés en 2015, se sont déroulés en 2012. Et juste de même, là, pour les prochains, jamais quelqu'un vous pose un coup. Hey, en 1917. Non, ça marche pas, son temps en Première Guerre mondiale. L'exemple est pas bon. OK, en 1981, c'était où les Olympiques? Ça se peut pas. Dans les Olympiques, c'est les chiffres pairs. C'est aux 4 ans. Fait que faites ça comme vous voulez. Si on a commencé un chiffre pair, on va finir un chiffre pair à un moment donné. Fait que les, à moins qu'il se passe quelque chose de bien, bien spécial, je pense que c'est le Japon. La pandémie, on avait été obligé de repousser d'un an. Fait qu'on était tombé une année impair. Mais à ce moment-là, après ça, on s'était repris. Puis les prochains avaient été 3 ans au lieu d'être 4 ans. Ça tombe toujours des années pairs, les Jeux olympiques. C'est aussi simple que ça. Fait que merci à François, merci à vous autres d'avoir participé. On s'en va aux nouvelles avec Louis-Philippe Arnoirel. Moi, je vous retrouve après pour les sports et aussi une autre belle heure de vos 100 000 matins. Merci d'être là.
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3: Bon mercredi, ici Louis-Philippe Arnoirel. Le président américain Donald Trump suspend pendant 3 jours les nouveaux droits de douane qui devaient entrer en vigueur au Canada juste après minuit. Sur les réseaux sociaux, le locataire de la Maison-Blanche a déclaré que ces tarifs avaient été reportés car sous réserve de la finalisation des documents, le Canada et les États-Unis ont un accord. Les États-Unis s'apprêtaient à imposer des droits de 50% sur environ 28 milliards de dollars de marchandises canadiennes la nuit dernière. Dans un communiqué, le premier ministre Mark Carney a souligné que des progrès substantiels ont été réalisés dans les négociations, mais qu'il reste du travail à faire. Par ailleurs, la première ministre du Québec, Christine Fréchette, estime que les droits de douane américains ne sont pas prêts de disparaître, du moins à court terme. De passage devant le Conseil des relations internationales de Montréal hier après-midi, Mme Fréchette a présenté sa vision de la diplomatie québécoise. Elle a retracé les rencontres et les voyages qu'elle a menés au chapitre des relations internationales et des échanges commerciaux depuis son arrivée à la tête du gouvernement. Mme Fréchette a dit avoir l'impression d'être encore loin d'un monde sans taxes douanières lorsque questionnée à savoir si elle croyait voir un jour une telle possibilité. Toujours dans la métropole, des médicaments non homologués ont été saisis par Santé Canada dans le magasin Rabais 4 Saisons situé à Montréal-Nord, notamment un contraceptif oral d'urgence, des médicaments contre les troubles érectiles, ainsi que des antibiotiques et des antiparasitaires. Le ministère prévient que ces médicaments peuvent présenter de graves risques pour la santé. Et pour terminer, Meta est à nouveau devant les tribunaux pour les dangers que ces plateformes pourraient représenter pour les enfants. Un procès décisif pour l'entreprise mère d'Instagram et de Facebook s'est ouvert hier devant un tribunal fédéral de Californie. 4 États réclament des milliards de dollars de dommages-intérêts, ainsi que des changements fondamentaux dans la manière dont Meta gère ses plateformes. L'entreprise réaffirme une fois de plus qu'elle œuvre sans relâche pour assurer leur sécurité. C'est ce qui complète vos actualités Arsenal Media. Passez une bonne journée sur nos ondes.
4: On a annoncé ça hier. Le Canadien de Montréal qui va rendre hommage à Carey Price le 10 novembre prochain. Il sera intronisé au Temple de la Renommée, si on le sait, du côté de Toronto. Et il va être ajouté à l'anneau d'honneur du Centre Bell. Il y en a bien gros qui aimeraient ça, voir son numéro retiré. Il y en a bien gros, mais je pense pas que ça arrive. Pas le numéro retiré. Je pense que les honneurs sont bien mérités. Temple de la Renommée, ça va. L'anneau d'honneur du Centre Bell, ça va aussi. De là, retirer son 31, peut-être un petit peu moins. Mais il y a un autre numéro qu'on va retirer. Ouais, monsieur, celui de Sakoukoyevou. Mais oh, inquiétez-vous pas. Non, c'est pas au Centre Bell. On fait ça en Suède, chez eux. On va retirer son numéro 11. Et d'ailleurs, moi, je l'ai dit, en tant qu'à retirer numéro 11 à Montréal, j'espère qu'ils vont retirer celui de Brendan Gallagher et non celui de Sakoukoyevou. Mais quand même, un bel honneur là pour ce joueur qui a quand même marqué l'histoire du Canadien de Montréal. De leur tirer son chandail au Centre Bell, je pense pas. Même l'anneau d'honneur, je pense pas non plus. Ça aurait pu... C'était parti en beauté, cette affaire-là. Je me rappelle pas exactement quelle année là c'est arrivé. Mais tu sais, Sakou était meneur de la Ligue, meilleur marqueur et tout ça. Bang, se fait planter dans la bande, le genou pète. Puis ça a été pas mal la fin à partir de là. On surveille ce qui se passe du côté du tournoi de tennis de Cincinnati. Félix Auger-Aliassime était en action hier pour son match de troisième tour. Et il a gagné contre l'Argentin Juan Manuel Cerundolo en 2 manches de 7-5 et 6-1. Il poursuit son beau parcours préparatoire en vue du dernier tournoi majeur qui s'en vient dans le tennis. Là. C'est le US Open qui s'en vient d'ici 2 semaines. On surveille aussi ce soir le CF Montréal qui est en action. Et on va peut-être voir le nouveau venu. Ça fait jaser pas mal. On s'en est pas parlé trop, là, mais Alexis Sanchez qui a débarqué avec le CF Montréal. On dit que c'est la plus grosse acquisition du CF depuis Didier Drogba. Ça pourrait rajouter un bon punch à l'attaque. On a bien hâte de voir le joueur chilien en action. Est-ce que ce sera ce soir? Plusieurs pensent qu'on va peut-être voir ses premières minutes, mais ça reste quand même assez, là. T'sais, il jouera pas le match complet, là. On n'est pas encore rendu là pour ce qui est de Alexis Sanchez. Et les Blue Jays ont gagné hier 10-5 contre les Rays. Ça, c'est un gros match. Donc, les Rays qui s'accrochent, pas les Rays, mais les Blue Jays qui s'accrochent encore à une place en séries éliminatoires. Bienvenue dans vos 100 000 matins, mercredi 19 août. Comment ça va? Avez-vous passé une belle nuit? Est-ce que c'est un beau matin jusqu'à date? Ben, je l'espère. Si ce n'est pas, ben, Assoyez-vous tranquillement, prenez une petite gorgée de café, on va s'arranger pour changer ça dans vos 100 000 matins. C'est un peu le mandat, c'est partir la journée du bon pied. Et ben j'espère qu'on vous le rend bien. Merci d'être là. En tout temps, vous pouvez nous écrire 1-855-40-RADIO, 1-855-407-2346. Je salue Martin qui m'a envoyé un petit salut, qui lui a dit, ben non, moi je suis de retour au boulot cette semaine, comme plusieurs. Mais il y en a des fois qui décident, non, moi j'attends que tout passe. J'attends que la construction passe, que tout ça passe, puis juste avant la rentrée scolaire, pow, moi je pars en vacances, comme ça je vais avoir la grande paix. Puis c'est vrai que à ce temps-ci l'année, il y a pas mal moins de monde, peu importe les activités qu'on va faire, peu importe les campings où on va aller, effectivement, il y a moins de monde. Donc ben peu importe votre situation, au travail, au boulot, c'est la même affaire, au travail, au gym, en vacances, à la maison, dans l'auto, merci d'être avec nous autres, merci d'avoir choisi le meilleur de la musique et oh, pour bien commencer la journée. Fred Côté avec vous jusqu'à 9h avant l'arrivée de Olivier Bombardier. C'est lui qui prend la relève là, cette semaine de Stéphanie Gagné qui est en vacances. Donc on a une super belle heure pour vous qui s'en vient. Entre autres, Vanessa Boulet va être avec nous à 7h40 pour la chronique bien-être. Puis avec Vanessa, on va parler de lâcher prise. Hein, parce que tu sais, on aime ça quand tout se passe comme prévu, on se fait un plan, que ce soit un plan d'affaires, que ce soit un plan de santé, un plan amoureux, peu importe, on se fait des plans. Puis on aime ça quand tout fonctionne bien, tu sais, quand c'est exactement le résultat qu'on veut. Mais ça se peut-tu que ça arrive que très rarement? Puis que la vie, elle aime bien ça, nous envoyer des petites courbes une fois de temps en temps? On va en parler avec Vanessa, ça va être super intéressant. On a de l'excellente musique avec, entre autres, Incubus qui s'en vient, qui nous ramène au début des années 2000 avec la pièce Drive. Pour tout de suite, c'est Dracula que nous chante Tame Impala. Et dans quelques minutes... moi, je vous amène à... ouais. Tu sais, j'avais déjà fait les villes où il y avait le moins de monde possible. J'ai fait aussi les noms des compagnies les plus bizarres. Ben, il y a des lieux au Québec qui existent pour vrai, avec des noms qui sont aussi très bizarres et même des fois un peu grivois. Je t'en reparle après Tame Impala. Merci d'être là. Bon matin. À haut. Oh.

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2: Oh! Allons-y donc. Je suis tombé là-dessus, j'ai trouvé ça bien le fun. Tu sais, je vous ai fait la nomenclature des compagnies avec les noms les plus bizarres. Là, je suis tombé sur cet article-là qui est les lieux au Québec avec des noms qui sont très, très québécois. Il y en a un ou deux que je vais passer. Je vous le dis tout de suite, là. Parce que je peux pas dire ça à la radio. Pas à cette heure-ci. Il pourrait avoir des oreilles chastes et pures qui entendent ça. Fait que j'irai pas dans le gros grivois. Mais il y en a quand même qui sont assez comiques. Le brise-culotte. Ça, c'est dans le coin de Batiscan. Hein, brise-culotte. Moi, ça, je trouve ça drôle. Le lac. Haha. Et on a eu vraiment des points d'exclamation, tu sais. Et c'est localisé dans la municipalité de Ferland et Boileau. C'est quand même, c'est dans le coin du lac Saint-Jean. Fait que le lac A, puis on a vraiment mis des points d'exclamation, comme si le lundi des AA ou, tu sais, le festival juste pour rire et tout ça, là. Trou à pépette, c'est juste à côté de Bretagne, dans le coin du Mont-Carmel, Eatonville. Ça vous dit-tu quelque chose? Colline que c'est loin. Et d'ailleurs, tu sais, puis là, j'ai dit Bretagne. Moi, j'avais été bien surpris quand je suis arrivé dans le coin du centre du Québec, puis qu'il y a une ville qui s'appelle la Guadeloupe. Je dis, ben non, Guadeloupe, dans les Caraïbes. Non, Guadeloupe, c'est bel et bien. Il y a un Guadeloupe au centre du Québec, là, perdu. OK, je vais dire un gros mot, là. Un petit gros mot. Ben, mettons qu'on le dit souvent, là. C'est Lance à Mouille-Cul. Ouais, ça se trouve dans le parc national du Bic. Super bel endroit, d'ailleurs, en passant le Bic. Mais, Lance à Mouille-Cul, c'est parce que c'est impossible de traverser à marée haute sans se mouiller le derrière. C'est pour ça qu'on a nommé ça comme ça. Il y a un lac qui s'appelle Lac Jean Peux Plus. Ouais, du côté des Laurentides. Sinon, on a la baie des Tout-Nus à Port-Cartier. Aïe. C'est certain qu'on sait ce qui se passe sur cette plage-là. Ben, en tout cas, on s'entend que ça doit être une plage nudiste, hein, puis que si t'as pas de maillot de bain, ben, c'est pas ben grave. Si tu vas te baigner à la baie des Tout-Nus du côté de Port-Cartier, mais ça a l'air d'être quand même bien protégé. J'ai-tu le temps de vous raconter ça, moi? Ouais. Je vais terminer avec le dernier, là, qui s'appelle Lance qui pue. Ouais, ça doit pas être super ben le fun, ça c'est dans le Bas-Saint-Laurent. Je sais pas si j'aimerais ça, moi, aller là, à Lance qui pue. Mais pour revenir à une plage de tout nu, je suis en Hawaï, avec ma blonde de l'époque. Super beau voyage. Puis là, on se fait recommander d'aller au Sunset, c'est ça? Sunset Beach, qui est une plage où on fait la fête puis on se réunit pour le coucher du soleil. Il y a des jours, là, je pense que c'est les tel jour puis tel jour. C'est là où il y a la plus grande festivité. Fait qu'on nous invite à y aller. On en recherche la fameuse plage. Voyons, c'est où? On nous a dit que c'est entre celle-là puis celle-là. Puis on est bel et bien là. Puis là, on comprend pas. Puis on essaye de repartir en automobile. Puis non, on est encore trop loin. On est à l'autre plage après. Fait que finalement, on se réinstalle sa première. Pour moi, il y a du monde qui ont ri de nous autres, tu sais. C'est un attrape-touriste. Puis là, on voit du monde qui passe. OK, tout le monde s'en va à la même place. Ça doit être par là, chérie, la Sunset Beach. Fait qu'on s'en va à Sunset Beach. Puis là, plus on s'approche, puis on entend la musique. Il y a de la musique, il y a des tam-tams, ça a l'air vivant, puis tout ça. Puis on arrive sur la plage, parce que là, faut que tu montes, escalade un petit peu, tu redescends. Puis là, on arrive dans le monde. Et c'est comme un retour dans les années 70. Il y a du monde tout nu, pas mal partout. Un gars fait, il y a des tam-tams, il y a quelqu'un qui vient nous offrir des brownies et des muffins avec des ingrédients, on va dire, peut-être psychédéliques dedans. Ça, on n'y a pas touché. On attend qu'on a pris une petite bière, on s'est installé sur la plage pour regarder le soleil, mais la partie un peu plus lointaine de la plage où là, il y avait vraiment la grosse festivité puis le monde puis tout le kit, ça, on a laissé faire. Et surtout, à cette époque-là, ma blonde et moi, ben on a gardé notre maillot, puis même encore à cette époque-ci, on le garderait encore pas mal, j'imagine. Fait que des fois, faites attention. Et si vous allez à Hawaï, sur l'île de Maui, soyez avertis que le Sunset Beach, c'est une plage de tenue. Pas mal.

0: Bon, ben, très bien, merci beaucoup.
1: Courte pause dans la meilleure de musique à haut. On a de l'excellente musique qui s'en vient pour vous avec Phillip Phillips. Pouvez-vous croire qu'un soir, moi j'ai déjà vu en spectacle Phillip Phillips, Radio Radio et Orange Orange. Vérifiez, là, ça existe, ces trois bandes-là. Phillip Phillips d'ailleurs s'en vient. Mais oui, je pense que c'était une soirée thématique. On va dire ça de même. Donc ça s'en vient pour vous autres. Et en plus de ça, on va se parler de... Attends un petit peu, là, mon écran vient de se réinitialiser. On va se parler des Music Awards, Video Music Awards. Intéressant, ça. Parce que, bon, c'est encore une fois, c'est un peu les mêmes noms qui reviennent, mais il y en a un qui me surprend là-dedans. Je vous en parle.
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10: Bon mercredi, ici Louis-Philippe Arnoirel. L'équipe de surveillance des délinquants à haut risque de récidive de Boucherville a procédé la semaine dernière à l'arrestation d'un homme relativement à débris de condition. Pascal Primeau, 33 ans, de Longueuil, a comparu au palais de justice, également à Longueuil, pour des accusations en ce sens. Il est demeuré détenu. Il devait respecter diverses conditions strictes, notamment de ne pas être en présence physique de mineurs, ne pas utiliser Internet et ne pas se trouver dans un parc en raison de condamnations passées relativement à des chefs d'accusation pour des infractions à caractère sexuel. Les policiers effectuent des interventions de validation afin de surveiller tout individu qui contrevient à des conditions en vertu d'une ordonnance, de même qu'à procéder à l'arrestation de ceux visés par des mandats. Toujours au judiciaire, les patrouilleurs de la Sûreté du Québec ont intercepté un chauffard circulant à 177 km/h dans une zone de 100 sur l'autoroute 10 Est à la hauteur de Marieville dimanche. L'homme de 41 ans de Granby a reçu un constat d'infraction au montant de 1 543 $ et 14 points d'inaptitude. Son permis de conduire a été suspendu pour une période de 7 jours et son véhicule a été remisé. Lors de l'intervention, les policiers ont également saisi 2 armes à air comprimé. Un dossier doit être soumis au directeur des poursuites criminelles et pénales. Et pour terminer en politique, la députée caquiste sortante de Montarville sur la rive sud, Nathalie Roy, qui agissait à titre de présidente de l'Assemblée nationale, briguera un nouveau mandat. La chef de la formation, Christine Fréchette, en a fait l'annonce hier par communiqué. L'ancienne journaliste a été élue pour la première fois en 2012 sous la bannière de la CAQ. Elle a été réélue à 3 reprises. Roy a été ministre de la Culture et des Communications et responsable de la langue française avant d'être élue présidente de l'Assemblée en 2022. La campagne électorale doit être déclenchée dans les prochains jours. C'est ce qui complète vos actualités Arsenal Média. Passez une bonne journée sur nos ondes.
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12: Montérégie, présentement, on a 19 degrés pour Saint-Hyacinthe et les environs, puis ça montre pas ben plus que ça. On prévoit juste 21 comme maximum aujourd'hui, mais avec le facteur humidex, on pourrait ressentir jusqu'à 26. Pour le reste, ça va être des nuages pour toute la journée, des averses qui devraient débuter ce matin. On a un risque d'orage aussi quelque part cet après-midi. Ça se pourrait qu'il y ait des nappes de brouillard encore dans certains secteurs, mais tout ça devrait se dissiper assez rapidement ce matin. Déjà demain, ben c'est le retour du soleil et de la chaleur, maximum 23, et c'est ensoleillé comme ça jusqu'à dimanche. Chuck Noël, vous

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0: On va se parler des Video Music Awards qui s'en viennent rapidement. Et il y en a une qui ne dérougit pas. Elle est encore en nomination. Je pense que ça fait 40 ans qu'elle est en nomination. Elle l'est encore dans cette édition-là. On en reparle tout de suite après. Philip Phillips est Gone, Gone, Gone dans Le Meilleur de la Musique à O. Merci d'être là. Bon mercredi.

Je trouve ça drôle parce qu'on dit l'émission d'une durée de 2 heures. Et ça me surprendrait bien gros qu'un gala dure 2 heures, ben pile, ça déborde toujours. Mais c'est le 27 septembre prochain que va être diffusé en direct du Peacock Theater du côté de Los Angeles, les VMA, c'est-à-dire les Video Music Awards. Après ça, bon, ça va être disponible un peu partout là après. Là, mais... Il y a 26 nommés qui font leur première apparition cette année. Il y a beaucoup de K-pop qui font leur apparition là dans les Video Music Awards cette année. Le public qui est appelé à voter. C'est ça qui est intéressant de cette affaire-là. C'est pas l'académie, c'est pas le monde. C'est vraiment le public. Et vous pouvez voter à partir de maintenant en ligne dans les 13 catégories. Ça va fermer, bien sûr, le vote le 25 septembre. On en garde une catégorie. C'est le meilleur nouvel artiste qui va rester ouvert pendant toute la durée du gala. Mais là, c'est pas mal les mêmes noms qui reviennent, là. Tu sais, on connaît, là, Ariana Grande est là, Sabrina Carpenter ont 7 nominations chacune. Taylor Swift, elle, en a aussi énormément. Taylor Swift en a, elle, 9 nominations, est en 2e position. Celle qui en reçoit le plus cette année de ses nominations aux Video Music Awards, c'est

OK, ça trahit ton âge quand tu cherches un extrait de Madonna, puis le premier qui te vient en tête, c'est Holiday. OK, ça trahit un petit peu mon âge, mais oui, c'est la Madonna qui est encore la grande vedette de cette édition 2026 des Video Music Awards. Elle compte 11 nominations cette année, entre autres la catégorie du vidéo de l'année, artiste de l'année, chanson de l'année. Fait que Madonna roule encore, et elle roule pas mal, même si elle se ressemble de moins en moins. Elle fait toujours de la bonne musique, Madonna. Fait qu'on souhaite bonne chance à tous ceux qui veulent y participer. Puis si ça vous tente d'aller voter, vous pouvez aller voter, trouver ça facilement, là, le site des Video Music Awards. On l'aime bien, lui, dans le meilleur de la musique. C'est Somber, My Body Isn't Ready. Ah oh. Bon matin.

0: On a Vanessa Boulay qui s'en vient dans quelques minutes pour sa chronique bien-être. On va parler de, tu sais, quand on se fait des plans dans la vie, on veut que tout se passe bien. On aimerait ça avoir le contrôle sur tout, mais ça arrive que très, très rarement. Comment s'en remettre? Comment pas s'en faire trop avec ça? Vanessa va nous expliquer tout ça. On a de l'excellente musique aussi qui s'en vient avec D'Amo David, Born with a Broken Heart. Puis je vais poser tout de suite la question. Je vous invite à me répondre immédiatement, là, 855-407-2346, 1-855-40-RADIO, parce que c'est le sujet qu'on va parler au début de l'heure, aux alentours de 8, là. C'est quoi votre réplique de film culte? Celle-là que vous, tu sais, que vous vous rappelez tout le temps, la meilleure réplique que vous avez jamais entendue, celle que vous répétez, c'est quoi votre réplique culte d'un film québécois? Pas d'un film international, d'un film québécois. C'est certain là qu'on va vous en sortir une liste. On va tous les reconnaître ou à peu près. Fait que ça va être aux alentours de 8 heures. Manquez pas ça. Mais pour l'instant, Vanessa Boulay s'en vient tout de suite après. Dis un mot, t'as peu. Damiano David, dans le meilleur de la musique. Ah oh.
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0: C'est avec plaisir qu'on retrouve Vanessa Boulet pour la chronique Bien-être ce matin. Vanessa, bon, premièrement, on va lui dire bonjour. Là. Bon matin, Vanessa, comment ça va?
1: Bon matin, ça va bien, toi?
0: Ça va très bien, merci. Ce matin, Vanessa, on va aller un peu plus dans le développement personnel. Vanessa, de quoi tu veux nous parler au juste?
1: Yes, aujourd'hui, j'ai envie de parler particulièrement aux gens qui aiment les choses qui se passent comme prévu. Donc, moi, la première, je pourrais dire, parce que, tu sais, je me suis rendu compte d'une affaire, en fait, je pense qu'on dépense une énergie complètement crazy à essayer de contrôler des choses sur lesquelles on n'a absolument aucun pouvoir. Fait que je pense qu'il y a plusieurs qui vont s'en reconnaître. Tu sais, on veut savoir c'est quand notre corps va changer, c'est quand notre business va décoller, si une personne va nous choisir, comment quelqu'un va réagir à une conversation, puis si la décision qu'on vient de prendre est la bonne aussi. T'sais, puis on veut savoir quand, comment, puis idéalement avoir une petite garantie que tout ça va finir par fonctionner comme on l'avait prévu. Puis, quand ça arrive pas, ben on analyse, on vérifie, on anticipe beaucoup, on essaie de lire entre les lignes, on change nos plans, puis on force un peu plus. Puis tu sais, c'est comme si à force d'y penser plus fort, on allait éventuellement réussir à contrôler un peu les contrôleurs.
0: Ouais.
1: Puis c'est là que je suis tombée un peu sur une idée que je trouve vraiment intéressante, un petit peu plus en développement personnel, comme tu disais. Tu sais, je pense que parfois, plus on essaie de contrôler un résultat, plus on finit par créer des conditions qui nous en éloignent. Et attention ici,
0: ouais.
1: Je suis pas en train de vous dire de tout lâcher parce que l'univers, les as vont s'en occuper, pas en tout, c'est pas mon genre du tout. Je pense que c'est l'inverse aussi. Tu sais, je pense qu'on devrait devenir encore plus responsable, par exemple, de ce qui dépend réellement de nous, puis apprendre à foutre la paix un peu au reste qu'on peut pas contrôler.
0: Mais ça semble un peu contradictoire, là, Vanessa, parce que tu nous dis de prendre plus de contrôle en lâchant prise.
1: Et oui, c'est exactement où je veux aller. Parce que je pense que travailler plus fort puis vouloir tout contrôler, c'est pas vraiment la même chose. Puis des fois, on a la misère à faire la différence. Puis tu sais, mon message aujourd'hui, c'est justement pas de arrêter de travailler fort puis tu sais, laisser faire le reste. C'est vraiment pas mon genre, comme je le dis. Mais tu sais, je crois à l'effort, à la discipline, à la constance, on en a parlé souvent. Mais il y a une différence pour moi en faire tout ce qui dépend de toi et essayer de contrôler ce qui va arriver ensuite. Tu sais, si on prend l'exemple de la remise en forme, tu sais, on peut contrôler nos entraînements, notre alimentation, notre sommeil, récupération, constance, mais on peut pas se dire, OK, vendredi matin, moi, Target, je vais avoir perdu 1,7 livre. Ça fonctionne pas comme ça. Puis ça peut être de même, évidemment, dans ta business ou même dans le dating.
0: Ouais, parce qu'il peut arriver toutes sortes d'affaires. Il y a des imprévus qui arrivent dans la vie. Faut que tu te laisses une certaine place pour ça aussi.
1: Ben, absolument, tu sais. Puis je pense qu'on peut pas contrôler non plus ce que les autres vont faire. Puis il y a trop de variables, tu sais. Puis je pense qu'on gaspille énormément, une quantité incroyable en fait d'énergie à essayer de contrôler cette deuxième partie-là qui est au final complètement incontrôlable. Là.
0: Effectivement, surtout quand tu mets ça dans les mains des autres. Moi, c'est assez compliqué de contrôler mes affaires à moi. J'en ai plein les bras que. Pas commencer à essayer de contrôler les autres, ça, c'est sûr et certain.
1: Eh ben, non, exact.
0: Donc, ton idée, Vanessa, je comprends bien, ça serait de mettre notre énergie seulement sur ce qu'on peut réellement contrôler.
1: Ben, ça paraît simple. Quand tu me dis, je t'entends le dire, je fais, ouais, c'est simple. Mais quand on le vit, c'est un autre game. T'sais, c'est sûr que si on veut perdre du poids, par exemple, tu tournes sur la balance chaque matin pour vérifier si ton corps a finalement décidé de collaborer, ça peut pas fonctionner comme ça. Encore une fois, tu sais, comme moi, je travaille beaucoup sur les réseaux sociaux, tu publies quelque chose, souvent, on va avoir tendance à regarder s'il y a des likes, s'il y a des commentaires. T'attends une réponse d'un projet, tu vas vérifier ton téléphone constamment. Donc, on analyse énormément. Puis au final, ces actions-là ne changent absolument pas le résultat. T'sais, monter sa balance 50 fois par jour, ça changera pas ton poids. T'sais.
0: Ouais. Est-ce que ça peut même te paralyser un peu dans l'action?
1: Ben exactement. T'sais, je pense que ce que ça contribue énormément, c'est de monter notre niveau d'anxiété ou encore devenir complètement obsédé du résultat puis commencer à saboter ton processus. Puis là, je parle pas juste de poids sur la balance. Ouais, ça ouais. Peut être aussi au niveau de la business, au niveau d'une relation aussi. Là, quand tu pars dans ta tête, dans tes relations amoureuses ou dating et compagnie, tu peux perdre la tête aussi. Là,
0: ouais, l'ultra-analyse, c'est pas vraiment bon.
1: Absolument, tu sais. Puis entre-temps, ce qui arrive, c'est qu'on change nos stratégies. Puis tu sais, même en business, ça peut être ça aussi. Tu sais, t'as un plan. À un moment donné, je pense qu'il faut laisser le temps au temps, que ce soit en business, dans tes relations, dans ton gym, le temps pour que ça opère aussi. Parce que si tu changes ton plan along the way, si tu rebrouches chemin, tu recommences, tu essaies d'autres choses, ben tu sais, évidemment, encore là, la notion de temps est super importante. T'sais. Au final, j'ai une phrase que j'aime dire, c'est qu'en fait, notre travail, c'est de contrôler le processus, ce qu'on peut contrôler, mais c'est pas de négocier constamment avec le résultat, parce que comme tu l'as dit, il y a tellement de variables qui rentrent en bout de compte. Là.
0: Mais quand on veut vraiment quelque chose, Vanessa, là, c'est difficile de pas s'attacher au résultat, de pas avoir une attente envers ce qu'on veut atteindre, envers l'objectif qu'on vise.
1: Ben vraiment, puis je suis comme ça moi aussi, puis je pense que c'est là que ça devient un petit peu plus humain, tu sais, parce que évidemment quand quelque chose compte pour nous, ben tu sais, plus on va être assuré que ça va fonctionner, plus on va s'assurer ou on veut savoir que nos efforts vont fonctionner, qu'on fait pas ça dans le beurre, savoir ça va être quand, comment, tu sais, essayer d'avoir le plus de données possible, et surtout voir quelque chose qui va prendre forme comme on l'avait imaginé, tu sais, mais encore une fois, c'est pas être plate, mais la vie nous offre aucune garantie. Puis je pense que c'est ça qui nous rend inconfortable, tu sais, donc on essaie de compenser, on va double analyser, on va anticiper, on va vérifier. Alors que le timing, parfois, tu sais, plus on sert quelque chose, plus on fixe quelque chose, ben moins on lui laisse l'espace pour évoluer justement.
0: Moi, je vais dire quelque chose. La vie, s'il y a quelque chose qu'elle nous réserve, c'est toujours une petite balle courbe une fois de temps en temps. Elle aime pas ça nous envoyer des balles trop faciles. C'est certain qu'elle va nous envoyer une courbe. C'est surtout quand on s'y attend le moins.
1: Ouais, exactement. Tu sais, je pense qu'il faut faire preuve justement de lâcher prise. Puis c'est un peu ça. Je pense que c'est là qui est important parce que je trouve ça fascinant parce que tu sais. Il y a aussi une idée de l'effort inversé un peu, on peut en parler. T'sais, si certaines choses deviennent plus difficiles précisément, c'est souvent lorsqu'on essaie de les forcer puis les provoquer. T'sais, la même affaire, t'sais, essaye d'être naturel pendant une première date.
0: Oui, c'est ça.
1: Ça marche point, t'sais. Puis la même chose aussi au niveau d'une présentation, quand tu as un projet à mettre de l'avant ou peu importe, t'sais, bonne chance. T'sais, je pense qu'à un moment donné, t'sais, dans toutes les sphères de notre vie, c'est la même chose. T'sais, on croit automatiquement que si ça fonctionne pas encore, ben il faut pousser plus fort. Il faut changer. Puis parfois, l'effort supplémentaire, ben c'est pas la solution.
0: Et là, ben il y a des gens, c'est certain qui se disent ça, Vanessa. Là, tu me dis, bon, Vanessa vient de nous donner la permission de lâcher prise et de plus rien faire. C'est sûrement pas ça. Lâcher prise, oui. Lâcher prise, oui, ça c'est certain, là, d'une certaine façon.
1: Ouais, mais non. Parce que c'est là que je vais mettre un petit peu ma touche de rough love, parce que lâcher prise sur le résultat, ça veut pas dire de lâcher l'effort. Ça, encore une fois, c'est facile de dire, hey, je contrôle pas tout, fait que garde, je vais prendre mes excuses, puis je vais les mettre de l'avant. On contrôle pas la balance, on contrôle pas si le projet va aboutir, on contrôle pas si quelqu'un va nous aimer, s'il va nous choisir. Par contre, on peut contrôler nos actions, on peut contrôler nos limites, on peut contrôler les actions, les décisions qu'on va prendre. Fait qu'avant de dire, OK, c'est hors de mon contrôle, moi, je give up, ouais. Ben plutôt de se demander, est-ce que j'ai réellement fait tout ce qui était en mon contrôle pour que ça fonctionne? Si la réponse est non, ben là, on n'est pas dans le lâcher prise. On est peut-être dans l'évitement ou la paresse.
0: Effectivement. Mais là, il faut finir avec ça, Vanessa. Parce que comment est-ce qu'on sait ce qu'on doit tenir fermement, tu sais, puis mettre bien de l'emphase là-dessus, puis ce qu'on doit un peu plus laisser aller?
1: Ben, tu sais, je pense qu'on peut se poser une question vraiment simple. Dans le fond, c'est est-ce que ça dépend de moi? Tu sais, si oui, prends tes responsabilités, fais le travail, aie la conversation qui est malaisante, présente-toi, respecte tes engagements, suis le plan. Mais, tu sais, encore une fois, s'il y a des choses que tu peux pas contrôler, le timing, la réaction des autres, il faut apprendre à laisser aller puis accepter la responsabilité de sa propre part.
0: Ben, Vanessa, c'est toujours super intéressant. On va faire ça. Malheureusement, faut lâcher prise ce matin.
1: Oui, ça va trop vite.
0: Ça va trop vite, effectivement. Fait que merci encore. On te retrouve facilement sur les réseaux sociaux. Vanessa Boulay, Boulais. Merci. Puis à la semaine prochaine.
1: Merci. Bonne
0: merci,
1: semaine.
0: Vanessa. Bye-bye. Toujours intéressant. Bien, encore une fois, je vous invite à la suivre sur les réseaux sociaux. Elle est très active. C'est Laurent Saint-Martin avec cette belle reprise Country de Daniel Bélanger. Sèche tes pleurs.

0: Bon, pas de niaisage, on s'en va aux nouvelles avec Louis Philippe Arnaud Harel, bulletin national, les sports après, dernière heure des 100 000 matins aussi, qui s'en vient pour vous autres dans quelques minutes. Restez là.
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3: Bon mercredi, ici Louis-Philippe Arnoirel. Le président américain Donald Trump suspend pendant 3 jours les nouveaux droits de douane qui devaient entrer en vigueur au Canada juste après minuit. Sur les réseaux sociaux, le locataire de la Maison-Blanche a déclaré que ces tarifs avaient été reportés car sous réserve de la finalisation des documents, le Canada et les États-Unis ont un accord. Les États-Unis s'apprêtaient à imposer des droits de 50% sur environ 28 milliards de dollars de marchandises canadiennes la nuit dernière. Dans un communiqué, le premier ministre Mark Carney a souligné que des progrès substantiels ont été réalisés dans les négociations, mais qu'il reste du travail à faire. Par ailleurs, la première ministre du Québec, Christine Fréchette, estime que les droits de douane américains ne sont pas prêts de disparaître, du moins à court terme. De passage devant le Conseil des relations internationales de Montréal hier après-midi, Mme Fréchette a présenté sa vision de la diplomatie québécoise. Elle a retracé les rencontres et les voyages qu'elle a menés au chapitre des relations internationales et des échanges commerciaux depuis son arrivée à la tête du gouvernement. Mme Fréchette a dit avoir l'impression d'être encore loin d'un monde sans taxes douanières lorsque questionnée à savoir si elle croyait voir un jour une telle possibilité. Toujours dans la métropole, des médicaments non homologués ont été saisis par Santé Canada dans le magasin Rabais 4 saisons situé à Montréal-Nord, notamment un contraceptif oral d'urgence, des médicaments contre les troubles érectiles, ainsi que des antibiotiques et des antiparasitaires. Le ministère prévient que ces médicaments peuvent présenter de graves risques pour la santé. Et pour terminer, Meta est à nouveau devant les tribunaux pour les dangers que ces plateformes pourraient représenter pour les enfants. Un procès décisif pour l'entreprise mère d'Instagram et de Facebook s'est ouvert hier devant un tribunal fédéral de Californie. 4 États réclament des milliards de dollars de dommages-intérêts ainsi que des changements fondamentaux dans la manière dont Meta gère ses plateformes. L'entreprise réaffirme une fois de plus qu'elle œuvre sans relâche pour assurer leur sécurité. C'est ce qui complète vos actualités Arsenal Media. Passez une bonne journée sur nos ondes.
4: Le Canadien de Montréal a annoncé hier qu'ils vont rendre hommage au légendaire gardien de but Carey Price le 10 novembre prochain au Centre Bell. Carey Price qui a été intronisé, qui va être intronisé au Temple de la renommée du hockey du côté de Toronto. Ça, c'est au lendemain d'ailleurs, qui va être intronisé le 9 novembre, donc le lendemain à Montréal. On y fait une petite fête et en plus de ça, va être ajouté à l'anneau d'honneur du Centre Bell. Si vous voulez que son numéro soit retiré, eh bah boy, faites une grosse pétition, puis même encore, je pense que ça arrivera pas. Est-ce qu'il mérite, ben, tout ce qui arrive, oui, le temps de la renommée, l'anneau, tout ça, mais d'enlever son chandail, c'est tabarouette, d'enlever son, retirer un numéro, c'est quelque chose de gros, ça. Effectivement. Ben, bel honneur quand même, bien mérité pour Carey Price, qui a marqué quand même l'histoire là, des gardiens de but de Montréal. Un joueur, par contre, qui va voir son numéro retiré, c'est Sakou Koivu. On va retirer le numéro 11. Ouais, j'ai laissé une pause volontaire, parce que... Ça sera pas au Centre Bell, bien sûr. Ça va être dans son pays natal de la Finlande. Donc, le petit Viking, le deuxième Viking à jouer avec le Canadien de Montréal après Mats Naslund. Ça aussi, ça trahit mon ange. Donc, lui, il va voir son numéro 11 retiré du côté du Gatorade Center à Turku, en Finlande, sa ville natale. Sinon, hier, je vous ai parlé de NHL 2027, le jeu vidéo de hockey. Et de cette note, de cette cote de Connor McDavid, qui est le premier joueur de l'histoire à atteindre la cote de 99, ben nos joueurs du Canadien, nos vedettes du Canadien font pas si mal que ça. 93 sur NHL 27 pour Nick Suzuki, ça lui donne le 9e rang parmi tous les centres de la Ligue nationale, je rappelle, dans le jeu NHL 2027. Et Cole Caulfield aussi, lui, franchit la barre des 90 et prend le 8e rang chez les ailiers droits. Donc, des beaux honneurs pour des belles saisons, tu sais, c'est amplement mérité. Un marqueur de 50 buts qui est en bas de 90, voyons donc, ça se peut pas. Sinon, on surveille ce qui se passe du côté du tournoi de Cincinnati, tournoi qui est en marge des internationaux de tennis des États-Unis, dernier grand tournoi majeur dans le monde du tennis. Et du côté de Cincinnati, bon, c'est un peu un tournoi préparatoire si on veut. Félix Auger-Aliassime hier affrontait l'Argentin Juan Manuel Cerundolo et il a gagné en 2 manches de 7-5 et 6-1. Donc, il sera des 8e de finale. Et du côté du soccer, il y a un match ce soir pour le CF Montréal. C'est rare en plein milieu de la semaine de même, mais il y en a un et c'est contre le Crew de Columbus. Est-ce qu'on va voir les débuts de Alexis Sanchez, qui est le nouveau venu chez le CF Montréal, qu'on a bien hâte de voir? Plusieurs disent que l'acquisition de Sanchez est la plus grande acquisition d'un attaquant depuis Didier Drogba. C'est pas rien, un gars avec énormément de talent. On lui a posé beaucoup de questions, surtout sur son âge, sur le fait que est-ce qu'il te reste encore du gaz dans le canis, mon Alexis, parce que à 37 ans, commence à être vieux, il a dit le football, ce n'est pas seulement courir. Ouais, ça en est une bonne partie, mais quand même, il dit qu'avec l'âge, il a atteint une certaine maturité, une certaine expérience qui lui permet d'être peut-être de pouvoir compenser peut-être pour le fait qu'il soit un petit peu plus vieux que les autres. On va dire ça de même. Je vous souhaite un excellent début de journée. Il est peut-être commencé depuis un bout. Peu importe que vous soyez debout depuis 6 heures, que vous soyez là depuis le début, que vous venez tout juste de vous joindre à moi. Bienvenue, bienvenue dans le meilleur de la musique à eau. Bienvenue dans vos 100 000 matins. Que vous nous écoutiez via les ondes hertziennes, les bonnes vieilles ondes dans votre radio, dans votre véhicule, à la maison, peu importe. Ou bien vous nous écoutez via nos sites web. Parce que oui, vous pouvez faire de l'écoute en direct via nos sites web. Ben, merci d'être là. Je vous souhaite un excellent mercredi. Fred Côté avec vous jusqu'à 9 heures avant l'arrivée d'Olivier Bombardier, qui va être avec vous autres là, pour l'avant-midi. Richard Zatirois va être là avec ses grands bazous à compter de midi. Et après ça, on a Olivier Poitras et on termine ça en beauté avec le trafic, avec vos différents animateurs là, dans les différents marchés. Fait que merci d'être là, je vous souhaite un bon mercredi. On a plein de sujets super le fun, ça va être bien bien drôle et aussi on a de l'excellente musique. Ça là, on est bon là-dedans en tabarouette. Et on commence en force avec les Red Hot Chili Peppers, qui nous chantent Californication. Et tout de suite après, moi, je vais vous parler de des répliques québécoises. C'est ça, je vous ai demandé quelles étaient vos répliques cultes via via notre numéro de téléphone, le 1-855-407-2346, 1-855-40-RADIO. C'est quoi votre réplique culte québécoise d'un film? J'en reparle.

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2: Oh. En tout cas, vous avez été bon. Plusieurs personnes m'ont répondu. C'est toujours bien le fun de vous lire. Hein. On peut faire ça en tout temps, 1-855-407-2346, 1-855-40-RADIO. Je vais saluer Francis, qui, lui, nous a parlé de la guerre des tuques. Effectivement, la guerre des tuques se retrouve là-dedans. C'est pas la réplique que lui m'a donnée. Francis, tu as bien aimé, t'as de la neige, je sais pas, ou t'as un trou dans ta mitaine. Ça, c'est un grand classique. Mais le grand classique de la guerre des tuques, là, c'est, attendez un petit peu, bougez pas, donnez-moi de, il est loin. Ça sera pas ben, long. On va le retrouver là. Okay. Il était dans les premiers, finalement, de ma patente. La réplique culte de la guerre des tuques, c'est...
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2: Effectivement, la guerre, c'est pas une raison de se faire mal. Moi, j'aimais bien, t'aurais pas une gomme, une pastille, quelque chose de même, le grand chabot. Bref, la guerre des tuques qui nous en a donné plusieurs répliques cultes. Il y en a eu énormément aussi au niveau de la petite vie. Puis ça, il y a plusieurs personnes qui m'ont écrit, entre autres, Carl, Stéphane, là, qui m'ont écrit sur la petite vie. Steak blédin de patate, tu sais, ça s'invente pas. Puis moi, c'est l'ingéniosité des gens de la petite vie d'amener les différentes versions. Tu sais, t'as bien beau parler de steak blédin de patate, mais tu sais, ils en ont sorti toutes sortes de versions du steak blédin de patate, puis jamais la bonne façon de le faire. Elvis Gratton a été très, très populaire aussi dans vos réponses. Là, moi, je suis un Canadien québécois, un Français, Canadien-Français. Un Américain du Nord français, un francophone québécois canadien, un Québécois d'expression canadienne française. On est des Canadiens américains francophones d'Amérique du Nord, des franco-québécois. Fini par dire Linda. Il y en a une couple d'autres aussi. J'ai un garage, un gros garage, comme ça à la pochette de King Creole. Il y en a eu plusieurs de gens qui m'ont répondu pour Elvis Gratton. Sinon, bon... quelques-uns aussi, là, c'est vendredi, on fait l'amour, ça, c'est pas un film, mais tu sais, ça a tellement marqué l'histoire, ça, c'est Annie et ses hommes. Sinon, à part ça, si je te pose la question, un skidoo, on peut-tu laisser ça dans le cours? Encore une fois, on n'est pas dans le monde du cinéma, là. On est dans le monde de Pérus. Ouais. Ta réponse, c'est quoi? Yish, hein? C'est la même réponse. Tu poses cette question-là, 99% du temps, on va te répondre. Yeah. Et sinon, une des plus grandes répliques cultes, puis malheureusement, maintenant, il est disparu. Le gars qui nous a donné cette grande réplique-là, c'est celle-ci.
4: Okay. Les blacks sont gros, sont forts, les gros, c'est pas. Font peur! Mais c'est quoi notre force, nous autres, les boys? Hein? Ça sera pas entre les deux oreilles, peut-être? Parce que oui, moi. Les boys, les Américains ont une expression pour ça que j'aime particulièrement, j'ai lu ça quelque part. The mental. Le mental. Mental toughness. La dureté du mental.
2: Quel discours de Marc Messier dans le rôle de Bob dans le film Les Boys. Pas pour rien que ce film-là a été le film le plus populaire du Québec. À ce jour, il y en a encore aucun qui l'a battu. Allons-y donc en musique. Ça aussi, c'est un autre beau grand classique. Une belle toune qui nous ramène en 99. Avec un grand disparu, un autre grand disparu. Dédé Fortin qui nous a quittés beaucoup trop jeune. On l'écoute avec ses colocs. Ici au moins dans le meilleur de la musique. Ah oh, bon mercredi.

0: Je me demande qu'est-ce qu'elle avait, la cravate à Dan. Les Grands Bazous, c'est-à-dire le hit des Grands Bazous. Ça sent bien pour vous autres. C'est le genre de chanson que vous écoutez, vous allez entendre si vous synthonisez Richard Zell-Sirois le midi. Et là, aujourd'hui, on est en 1982 avec Billy Idol. L'un qui était capable de se mettre la bosse crache en chantant White Wedding. C'est ce qui sent bien pour vous autres. À haut.
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9: Bon mercredi, ici Louis-Philippe Arnoirel. L'équipe de surveillance des délinquants à haut risque de récidive de Boucherville a procédé la semaine dernière à l'arrestation d'un homme relativement à débris de condition. Pascal Primo, 33 ans, de Longueuil, a comparu au palais de justice, également à Longueuil, pour des accusations en ce sens. Il est demeuré détenu. Il devait respecter diverses conditions strictes, notamment de ne pas être en présence physique de mineurs, ne pas utiliser Internet et ne pas se trouver dans un parc en raison de condamnations passées relativement à des chefs d'accusation pour des infractions à caractère sexuel. Les policiers effectuent des interventions de validation afin de surveiller tout individu qui contrevient à des conditions en vertu d'une ordonnance, de même qu'à procéder à l'arrestation de ceux visés par des mandats. Toujours au judiciaire, les patrouilleurs de la Sûreté du Québec ont intercepté un chauffard circulant à 177 km/h dans une zone de 100 sur l'autoroute 10 Est à la hauteur de Marieville dimanche. L'homme de 41 ans de Grand Bay a reçu un constat d'infraction au montant de 1 543 $ et 14 points d'inaptitude. Son permis de conduire a été suspendu pour une période de 7 jours et son véhicule a été remisé. Lors de l'intervention, les policiers ont également saisi deux armes à air comprimé. Un dossier doit être soumis au directeur des poursuites criminelles et pénales. Et pour terminer en politique, la députée caquiste sortante de Montarville sur la rive sud, Nathalie Roy, qui agissait à titre de présidente de l'Assemblée nationale, briguera un nouveau mandat. La chef de la formation, Christine Fréchette, en a fait l'annonce hier par communiqué. L'ancienne journaliste a été élue pour la première fois en 2012 sous la bannière de la CAQ. Elle a été réélue à 3 reprises. Roy a été ministre de la Culture et des Communications et responsable de la langue française avant d'être élue présidente de l'Assemblée en 2022. La campagne électorale doit être déclenchée dans les prochains jours. C'est ce qui complète vos actualités Arsenal Média. Passez une bonne journée sur nos ondes.
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4: Montérégie, OK, c'est pas la plus belle des journées aujourd'hui, mais ça dure pas bien ben longtemps. Là. Déjà demain, là, c'est le retour du beau temps. Aujourd'hui, ben, c'est nuageux. Des averses qui devraient débuter ce matin. On a aussi un risque d'orage là, quelque part cet après-midi. Ça reste confortable avec un maximum à 21. Avec le facteur humidex, on pourrait même ressentir jusqu'à 26. Présentement, là, pour Saint-Hyacinthe et les environs, on l'a atteint le maximum, là, on a 21. Demain, retour du soleil avec un maximum à 23. C'est comme ça pour vendredi, c'est comme ça jusqu'à dimanche. 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
1: Il y a des inventions qui nous transportent dans le futur, qui vont nous faire avancer là, un peu plus dans le temps. J'en ai quelques-unes pour toi dans quelques minutes. Tout de suite après le hit des Grands Bazous, genre de chanson que vous pouvez entendre quand vous syntonisez Richard Z. Sirois sur l'heure du midi avec ses Grands Bazous. Manquez pas ça. Aujourd'hui, on est en retour en 1982.
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2: Oh! Bon, on parle d'inventions qui nous amènent dans le futur. Il y en a une que j'ai déjà vue et que je trouve super intéressante. Mais effectivement, moi, j'aimerais bien savoir ça dans mon sens. C'est comme une plaque de bois. Puis, il y a vraiment deux aimants. Et la plaque de bois, au-dessus de la plaque de bois, il y a une ampoule qui fonctionne très bien. Il y a comme un échange d'électricité qui doit se faire via les aimants. Mais en tout cas, c'est super intéressant. C'est vraiment beau. Puis, je trouve que, bon, est-ce que c'est si futuriste que ça? Peut-être pas tant que ça. Manteau intelligent aussi, ça, j'ai déjà vu ça. Manteau intelligent que tu peux chauffer ou que tu peux t'aider même à te refroidir. Ça, c'est le genre d'affaire qui est bien pratique au Québec. Tu sais, avec les écarts de température qu'on a ici, là. Là, cet été, ça a été quand même assez stable. Mais l'hiver, là, ou plus, ben, c'est pas en plein cœur de l'hiver, mais début de l'hiver, fin de l'hiver, surtout au printemps, là, tabarouette. Hey, des fois, il fait moins 20, puis le lendemain, il fait 2. Si je calcule bien, là, ça, c'est 22 degrés de différence en moins de 24 heures. Je le sais qu'on n'est pas tout seul au monde à vivre cette situation-là, mais quand même, c'est assez particulier. Sinon, un stérilisateur de surface, c'est comme un bâton. Là, tu passes ça avec une lumière UV. Ça tue 99% des bactéries. Ça, c'est vraiment intéressant pour ceux qui sont germophobes, là. Je pense que tu dois avoir ça dans ton équipement. Ça aussi, on en a parlé parce que ça s'en vient. C'est pas tout à fait encore là, mais c'est des écouteurs qui font la traduction instantanée. Ça veut dire que dans tes écouteurs, peu importe les écouteurs que tu mets, t'es dans un pays étranger, t'actives la fonction traduction, et là, tu vas pas lire ce que... Non, tu vas entendre directement ce que la personne te dit dans ta langue à toi. Fait que mettons là, que t'es en Suède. Le gars, il te parle suédois, lui. Il sait pas que toi, tu parles pas suédois. Il te parle suédois, t'as tes écouteurs dans tes oreilles, puis tu comprends exactement ce qu'il te dit. Après ça, ça va prendre quelque chose qu'on va te mettre dans la bouche, parce que là, tu vas parler français, puis ça va traduire automatiquement. Mais ça, c'est le futur très, très, très, très lointain. Et deux dernières... invention, un scanner pour déterminer la composition de la nourriture. Tu passes au-dessus de la nourriture, puis là, tu vas savoir exactement ce qui est composé dedans. Je le sais qu'il y a déjà des applications avec lesquelles tu peux faire ça sur le code-barre. Mais de pointer ça directement sur un aliment sans voir l'emballage, ça, c'est assez futuriste. Et des chargeurs USB à l'énergie solaire, ça, tabarouette, j'espère que ça existe, puis j'espère qu'on devrait tous en avoir un. C'est super facile, c'est comme une ventouse, tu colles ça dans la vitre, puis là, ça capte l'énergie solaire, tu branches ton téléphone. Peut-être que c'est un petit peu moins efficace que les chargeurs ultra rapides, mais quand même, belle façon d'économiser de l'énergie, puis belle façon de protéger un petit peu la planète. Si on peut en faire un petit peu, là, hein? Donner un meilleur avenir à nos enfants, puis aux générations futures. Pourquoi pas? Eux sont en tournée d'adieu, malheureusement. Mais on les écoute avec plaisir. C'est quand? Le paradis, dans le meilleur de la musique, à haut.

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1: Il reste encore à peu près une vingtaine de minutes à vos 100 000 matin avant l'arrivée de Olivier Bombardier. À partir de la semaine prochaine, on retrouve une programmation pas mal plus régulière. D'ailleurs, Max Lalonde là, va être de retour et va être avec moi. C'est-à-dire, moi, je vais être avec lui. Hein? C'est quand même lui qui drive ça, ce show-là. Fait que bien hâte de le retrouver, bien hâte de savoir comment que s'est passé son été. C'est toujours bien le fun. T'sais, moi, j'ai eu bien du fun à travailler avec ce gars-là l'an passé. Là, une deuxième année, on se connaît encore plus. Ça va être d'autant plus intéressant puis d'autant plus drôle. Ça, j'en suis sûr et certain. Fait que, encore une vingtaine de minutes à vos 100 000 le matin, manquez rien de tout ça. Et puis, Olivier Bombardier s'installe, lui, à compter de 9h. À tantôt.
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1: Vous êtes sûrement au courant de ce qui se passe avec Sanair. Si vous l'êtes pas, là, je vous résume ça rapidement. On veut fermer Sanair complètement. On veut faire un développement immobilier, une école sur ce terrain-là. Et ça, ben, ça fait pas l'affaire de bien des gens. Et ça fait pas l'affaire de Bertrand Godin, coureur automobile et gars de la région. Et il a écrit une lettre au ministre. Je vous en reparle dans quelques minutes. C'est vraiment super intéressant. On fait ça après Imagine Dragons qui nous chante Eyes Closed dans le meilleur de la musique sur les ondes du O106.5.

0: C'est bien rare, Castor, si on parle politique dans vos 100 000 matins, mais ce matin, on n'a pas le choix parce que ça concerne quelqu'un qu'on connaît bien dans la région, un gars qui est fort sympathique, puis ça concerne aussi un endroit qu'on aime tous, un endroit qu'on veut protéger. On a reçu une copie de la lettre qu'a écrit Bertrand Godin à Monsieur le ministre de la Culture et des Communications du Québec dans le but d'essayer de sauver Sanaire. Parce qu'on le sait, là, c'est sorti récemment. On veut complètement enlever ça, Sanaire, puis on veut construire un développement immobilier, on va faire une école et tout ça. Oui, la cause, elle est noble, mais quand même, Sanaire, ça reste une institution dans la région depuis longtemps. Et c'est ce que dit Bertrand. Lui, Bertrand, il dit, moi, en tant que professionnel du sport automobile, j'ai grandi à Sanaire. Sanaire, c'était un endroit mythique. Un endroit où on allait s'amuser, où j'ai appris le métier que je fais maintenant, celui de pilote automobile. Dans sa lettre aussi, Bertrand parle de l'importance qu'a Sanaire dans le développement des jeunes, mais aussi dans l'histoire du sport automobile, parce que tous les grands champions, les grandes légendes du sport automobile québécois sont passés du côté de Sanaire. Entre autres, Gilles Villeneuve qui a gagné son premier titre en Formule Ford en 1973. Fait qu'une valeur patrimoniale indiscutable, mais aussi, Bertrand nous rappelle que Sanaire occupe une place centrale et indispensable dans l'amélioration de la sécurité routière au Québec. Premièrement, les policiers s'entraînent là, tu sais, pour les manœuvres, pour les poursuites à haute vitesse et tout ça. Fait qu'on s'entraîne là à Sanaire, c'est un endroit idéal pour ça. Et aussi, Sanaire accueille des événements populaires, des soirées drague de rue, des soirées de drift. Et ça, ben, ça encourage les jeunes et les moins jeunes à aller faire de la course, à aller tester leur automobile dans un environnement contrôlé, dans un environnement sécurisé, plutôt que d'aller faire ça sur la voie publique. Et pour terminer sa lettre, Bertrand fait appel à l'action urgente et je vous lis la fin là, de cette lettre-là. Monsieur le ministre, faire disparaître Sanaire reviendrait à effacer complètement une partie de notre culture contemporaine pour promouvoir des projets industriels ou résidentiels génériques. En classant ce complexe comme site patrimonial, on pourrait atteindre les objectifs suivants. Mettre un terme à toute tentative de démantèlement ou de requalification qui pourrait nuire au site. Pérenniser les infrastructures pour les générations futures de pilotes et d'artisans de la mécanique. Reconnaître officiellement l'apport du sport motorisé à l'histoire sociale du Québec et je vous implore de prendre des mesures immédiates avant qu'il ne soit trop tard. En protégeant Sanaire, vous pouvez poser un geste fort pour la diversité de notre mémoire collective. Signé Bertrand Godin, coureur automobile et expert en sécurité routière. Wow, quelle belle lettre. J'espère que ça va faire écho au ministère. J'espère qu'il va se passer quelque chose. Moi, je suis déjà allé quelques fois à Sanaire là, quand j'étais plus jeune et il y a une expression que j'ai toujours gardée parce que à un moment donné, c'était le quart de mille, la course d'accélération. Puis à un moment donné, il y a un véhicule qui arrive, il ronronne, ça fait du bruit, il y a du feu qui sort des silencieux. Puis à un moment donné, il y a quelqu'un dans la foule qui dit « Ouais, ça sent pas le super sans plomb, cette affaire-là. » Et j'ai toujours trouvé ça bien, bien drôle. Fait que oui, c'est un bel endroit patrimonial. Oui, c'est un endroit qui permet aux jeunes de s'amuser, aux jeunes d'être, de faire de la course automobile, de faire du sport motorisé en toute sécurité. Puis je partage un peu l'opinion de Bertrand, c'est-à-dire, ça a une valeur patrimoniale indiscutable, Sanaire. S'il vous plaît, gardons ça vivant.
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0: Ben, c'est comme ça qu'on finit ça pour aujourd'hui, cette édition du mercredi 19 août de vos 100 000 matins. Mais je vous laisse pas tout seul, je vous laisse en bonne compagnie. Olivier Bombardier s'installe dans quelques minutes pour le meilleur de la musique en avant-midi. Richard Zeltirois est là de midi à 13h avec ses grands bazous. Olivier Poitras vous accompagne en après-midi avant l'arrivée de vos équipes respectives du trafic à compter de 15h. Manquez rien de tout ça. Puis si jamais ça arrive, c'est pas grave. Vous pouvez aller sur le site web de votre station et à ce moment-là, il y a une belle section rattrapage. Vous pouvez réécouter là, tout ce qu'on fait ou à peu près. Fait que restez bien branchés. Merci d'avoir été avec nous. On reprend ça demain. Moi, je suis là à compter de 5h58. Vous arrivez quand vous voulez. Je suis là jusqu'à 9h. La visite est toujours bienvenue. Passez une excellente journée. Merci d'avoir été là. À demain. Salut.
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2: Oh. Bonne journée mondiale des orangs-outans. Je savais pas où placer ça. Faut que le place ici. J'espère que ça va bien. Bon avant-midi tout le monde. C'est Ali Bombardier qui vous accompagne juste avant l'arrivée des grands bazous dès midi. Que des bons hits. Le meilleur de la musique. Jay Scott avec Buzzy qui s'amène. On va voir du Talk Time Machine. Gabriel Prédette, le bon choix. Blue Ridge Ben, une autre histoire. Mais là, on débute avec Garbage. Le meilleur de la musique. 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

Deux dates à retenir, mesdames, messieurs, là. Mardi 29 septembre prochain à 19h, le Canadien de Montréal commence sa saison régulière, donc début du calendrier préparatoire, match face aux Maple Leafs. Mais également, il y a le 10 novembre qu'il faut pas manquer. Pourquoi? Ben, il y a un certain joueur qui va devenir le 62e joueur de l'histoire de l'équipe à être intronisé au temple de la renommée. C'est qui le beau bonhomme? Je vais pouvoir vous en jaser dans les prochaines minutes. Sinon, en musique, Mr. Probs avec Waves. Ah oh!

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1: Oh. En 712 matchs, il a enregistré 361 victoires, un record du Canadien, et on parle de Carey Price. Oui, parce que là, le Canadien va célébrer en grand l'intronisation de Carey Price au Temple de la Renommée. Donc, l'organisation va tenir une cérémonie en hommage à l'ancien gardien de l'équipe le 10 novembre prochain, au lendemain de son intronisation au Panthéon du hockey. Donc, la célébration aura lieu avant la rencontre face aux Wild du Minnesota. Price va devenir le 62e joueur de l'histoire de l'équipe à être intronisé.

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Est-ce que vous passez vos journées sur les réseaux sociaux comme Facebook et vous aimeriez bien là dire « Hey, moi, j'aimerais ça, mais pendant quelques années, arrêter d'être sur Facebook. » Des fois, je vois plein de trop de cochonneries là-dessus, là. J'ai envie de me vider la tête. Eh bien, faites comme Jean Leloup. Lui a mis à jour sa biographie le 5 août 2020. Dans la date, il n'a rien publié sur sa page Facebook, mais sa musique, par contre, en reste. Pour la prochaine, l'une des chansons les plus emblématiques et tragicomiques du légendaire auteur-compositeur-interprète québécois Jean Leloup, c'est La vie est laide, qu'on écoute maintenant au meilleur de la musique. 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
1: Celui qui faisait la voix du génie dans Aladdin, Robin Williams, est de retour sur Instagram. J'explique parce que là, sa famille a réactivé son compte Instagram et il appelle à respecter son image en partageant des photos, des vidéos et du contenu visuel authentique. Il aurait célébré ses 75 ans cette semaine. Lui qui nous a quittés en août 2014 à l'âge de seulement 63 ans. Et avec l'évolution de la technologie, ses enfants souhaitent que ce compte reste un espace sûr et de confiance où les histoires, photos et vidéos et souvenirs partagés reflètent son héritage. Allez voir ça, ça vaut vraiment la peine. Une petite touche de nostalgie. Temper City qui s'amène dans la prochaine heure. Self Aware. A.O.
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10: Bon mercredi, ici Louis-Philippe Arnoirel. La députée caquiste sortante de Montarville sur la rive sud, Nathalie Roy, qui agissait à titre de présidente de l'Assemblée nationale, briguera un nouveau mandat. La chef de la formation, Christine Fréchette, en a fait l'annonce hier par communiqué. L'ancienne journaliste a été élue pour la première fois en 2012 sous la bannière de la CAQ. Elle a été réélue à trois reprises. Roy a été ministre de la Culture et des Communications et responsable de la langue française avant d'être élue présidente de l'Assemblée en 2022. Et les patrouilleurs de la Sûreté du Québec ont intercepté un chauffard circulant à 177 km/h dans une zone de 100 sur l'autoroute 10 Est à la hauteur de Marieville dimanche. L'homme de 41 ans de Granby a reçu un constat d'infraction au montant de 1 540 $ et 14 points d'inaptitude. Son permis de conduire a été suspendu pour une période de 7 jours et son véhicule a été remisé. C'est ce qui complète vos actualités Arsenal Média. Passez une bonne journée sur nos ondes.
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Ils se sont réunis pour les 25 ans de la saga, un film. Ben écoute, c'est plusieurs films en lien avec des chars, de l'action, suspense, puis des retrouvailles toujours extraordinaires. Là. Vraiment, vraiment, vraiment. Là. T'sais, tu vois qui a perdu ses cheveux puis qui les a gardés en vie. Je vous explique ça dans les prochaines minutes. Sinon, en musique, Sugar Ray, le meilleur de la musique avec Fly. Ah oh!

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1: Plusieurs vedettes des films rapides et dangereux se sont réunies en début de semaine sur le tapis rouge pour célébrer le 25e anniversaire de la populaire saga Rapide et dangereux également. Il y avait toute la gang, là. Toute la gang, même la fille de Paul Walker a notamment assisté à ces retrouvailles. Hey, le premier film Rapide et dangereux là, a pris l'affiche le 22 juin en 2001. J'avais 3 ans. Je sais pas si ça vieillit quelqu'un ici. Mais j'avais vraiment 3 ans, la gang. Hey, c'est fou, là. Ça a généré ensemble là, les 10 films des recettes de plus de 7 milliards de dollars au box-office. Le dernier opus de la saga doit prendre l'affiche en 2028. Puis tout le monde a bien hâte pour un prochain Rapide et dangereux. On prend une courte pause et Tame Impala débarque avec Dracula au meilleur de la musique à haut. Restez là.

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0: Lemire, là, il travaille actuellement à l'écriture et à la réalisation de son troisième album qui est sur le chantier en ce moment. Là, qui, ça va sortir quelque part d'ici la fin de l'année 2026. Puis, ben quoi de mieux que de l'écouter. On est très patient, Vince. On est patient. Coup de tête de Vince Lemire au meilleur de la musique à eau.
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1: Hey, je peux encore aller voir le film L'Odyssée, mais ça vaut vraiment la peine, là. Faut que j'achète ça, ces billets-là, là. Ça connaît un succès fracassant en ce moment au cinéma Bank Scotia de Montréal, là. Toutes les représentations, il affiche presque complet jusqu'à la mi-septembre. Et ce qu'il faut savoir, là, la Bank Scotia est le seul cinéma du Québec et l'un des 9 au Canada à être équipé d'un projecteur IMAX. Hey, ça doit être assez quelque chose, là. À l'échelle mondiale, on compte qu'une 40aine de salles dotées d'un tel équipement. Je vais aller le voir à un moment donné, mais je suis très patient. Fatboy Slim, qui débarque dans la prochaine heure. Praise you, au meilleur de la musique à haut. Restez là.
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16: Bon mercredi, ici Louis-Philippe Arnoirel. La députée caquiste sortante de Montarville sur la rive sud, Nathalie Roy, qui agissait à titre de présidente de l'Assemblée nationale, briguera un nouveau mandat. La chef de la formation, Christine Fréchette, en a fait l'annonce hier par communiqué. L'ancienne journaliste a été élue pour la première fois en 2012 sous la bannière de la CAQ. Elle a été réélue à 3 reprises. Roy a été ministre de la Culture et des Communications et responsable de la langue française avant d'être élue présidente de l'Assemblée en 2022. Et les patrouilleurs de la Sûreté du Québec ont intercepté un chauffard circulant à 177 km/h dans une zone de 100 sur l'autoroute 10 Est à la hauteur de Marieville dimanche. L'homme de 41 ans de Granby a reçu un constat d'infraction au montant de 1 540 $ et 14 points d'inaptitude. Son permis de conduire a été suspendu pour une période de 7 jours et son véhicule a été remisé. C'est ce qui complète vos actualités Arsenal Média. Passez une bonne journée sur nos ondes.

La rentrée scolaire approche à grands pas et il y a davantage d'écoles secondaires qui s'apprêtent à bannir une certaine chose. C'est quoi qu'on va bannir là? Après les téléphones cellulaires, on va bannir les chaises, on va bannir les portes, on va bannir les casquettes en envers. Je bannirais ça, moi. Les pantalons, là, où tu vois les bobettes, je vais bannir ça, moi, si j'ai une école plus tard. Je vais expliquer ça dans les prochaines minutes. Go play Paradise avec le meilleur de la musique à haut.

5 à 7, là, c'est l'une des chansons les plus marquantes et percutantes du rappeur québécois Corias. Et derrière son apparence d'énergie de tourne de brosse ou d'hymne de fête, 5 à 7 est en réalité une introspection sombre sur l'autodestruction, les remords et la dépendance. On l'écoute maintenant, 5 à 7, Corias, le meilleur de la musique. 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
2: Je ne sais pas si vous connaissez, ça s'appelle de l'eau. On prend une courte pause et au retour YouTube Beautiful Day, au meilleur de la musique à eau.
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1: Oh! Je laisse place à mes deux collègues de travail, Richard Z et Sylvain Caron, pour le show du midi. Les grands bazous. Ils vont même commencer avec du Aerosmith Ragdoll dans les prochaines minutes. Mon nom, c'est Ali Bombardier. On se retrouve demain dès 9h, toujours avec le meilleur de la musique à haut. Sinon, là, dites-vous qu'on est au milieu de la semaine. Il reste aujourd'hui, jeudi, vendredi, avant le week-end. 3 jours, la gang. 3 jours. On se voit demain dès 9h pour haut l'avant-midi. Bye bye et restez toujours des nôtres.
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10: Bonjour, ici Boris Chassaigne. Le Canada a poussé un soupir de soulagement hier soir avec le sursis de 3 jours accordé par les États-Unis sur les nouveaux droits de douane qui devaient entrer en vigueur à minuit. Le président américain Donald Trump a évoqué un accord potentiel avec le Canada dont on ne connaît pas les détails. Selon le premier ministre Mark Carney, des progrès substantiels ont été réalisés, mais il reste, et je cite encore, du travail important à accomplir. La menace qui persiste demeure préoccupante aux yeux de la première ministre du Québec, Christine Fréchette. Alors que les discussions se poursuivent, elle a réitéré l'importance de respecter deux lignes rouges, soit la gestion de l'offre et la protection de la culture et de la langue. Enfin, la présidente et chef de la direction de la Chambre de commerce du Canada, Candice Lang, rappelle qu'un report ne s'accompagne pas de la certitude d'un accord provisoire signé par les deux pays. C'était vos manchettes.

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2: Oh. Ah ben salut tout le monde, bienvenue dans ce show radio qui s'appelle Les Grands Bazous. Quelques petites salutations à nos collègues de travail qui sont en onde partout à travers la province. Près de 30...
3: Ben oui, puis on va ajouter à la grande famille prochainement là, avec la nouvelle programmation de haut, entre autres,
2: ouais.
3: Entre autres, hein, qui sera dévoilée sous peu. On n'est pas en trop, j'espère.
2: Non, et quelques stations sportives qui s'ajoutent,
3: ouais,
2: station country à Québec. En tout cas, on est partout, alors salut okay. À nos amis. Qui sont en onde un peu partout et tous les gens qui travaillent dans les stations d'Arsenal Média. On va commencer ce show avec une pièce qui s'appelle Ragdoll d'Aerosmith de leur album Permanent Vacation qui sort en 1997. Un de leurs meilleurs albums et l'un des plus vendus de l'année 1987. Alors, on les écoute, Aerosmith, avec Ragdoll au meilleur de la musique.
3: Ben avant d'aller en musique, je me présente, Sylvain Caron.
2: Salut,
3: c'est le fun de vous accompagner comme ça à chaque midi. Merci, Richard, d'avoir pensé à moi.
2: Hey, je t'ai oublié, je suis désolé. T'es-tu fâché?
3: Non, pas encore.
2: Okay,

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1: 19 août aujourd'hui, 19 août, ben c'est la naissance de John Deacon, bassiste du groupe Queen. Il a 75 ans aujourd'hui. Il est arrivé dans le groupe, il avait 19 ans. Toujours été le plus discret des quatre.
2: Ben, c'est ce que j'allais dire, c'est le plus effacé un peu.
1: Ils l'ont surnommé le petit dernier discret.
2: Ah, OK, c'est ça.
1: Le plus effacé, c'est une bonne façon de le présenter. Mais il a composé plusieurs des plus grands hits de Queen. Ouais. D'ailleurs, les quatre membres du groupe composaient les chansons. Lui, John Deacon, a composé « You're my best friend »,« I want to break free » et le plus gros hit de Queen aux États-Unis, « Another One Bites the Dust », qu'on écoute tout de suite au meilleur de la musique.
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0: Ben ici, c'est toujours la meilleure de la musique sur le réseau Arsenal Media. C'est le plus grand radiodiffuseur au Québec. On a un quart d'heure non-stop devant nous avec, entre autres, les White Stripes, Weezer. Ça va commencer avec les Rolling Stones. Et ils travaillent ensemble, surtout Jagger Richards.
1: Oui.
0: Depuis 64 ans.
1: Des inséparables.
0: Ils ont commencé en 1962 à faire de la musique. Nous, on se voit 5 fois par semaine.
1: Ouais, à peu près. Ben, puis dimanche, on s'en dit. Ouais, dimanche 6. Puis on s'en veut. Quand tu réussis à me présenter dans le show, ouais, ça sent.
0: On se tolère. Ton nom, c'est quoi, c'est pas Michael?
1: Non, chose, c'est. Chose. Hey, il va pas dire Michael, quoi.
0: Sylvain Caron. Hey, mais c'est fou, 64 ans de travailler ensemble. Ben, ça n'a pas toujours été bien, là, quand même, leur relation. Il y a eu des petits chicanes.
1: Ouais, mais, hey, écoute, là, à travers ces années-là, il faut le faire.
0: 40 de leurs chansons se sont retrouvées à être des grands classiques de la radio. Et la prochaine, vous allez la reconnaître dans un instant. Les Rolling Stones au meilleur de la musique.
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2: Il y avait Smash Mouth pour que...
3: Hey, bravo, il a eu du premier coup!
2: Smash Mouth pour conclure ce 15 minutes non-stop de leur album. Ben, la chanson, c'est Walking on the Sun, de leur album Fush You Mang.
3: Oh! Ouais.
2: Je pense qu'ils voulaient dire d'autres choses, la compagnie a dit non.
3: C'est, ouais, non, ouais, c'est à un moment donné.
2: Mais vous pouvez écrire Fush You Mang.
3: Ouais,
2: hey, on a du sport ce soir?
3: Ben, les Blue Jays de Toronto face aux... j'allais dire Lightning de Tampa Bay, les Rays de Tampa Bay au baseball, parce que bon, écoute, les Jays sont dans une course aux séries de fin de saison. Et amateurs de football, nous sommes d'ailleurs amateurs de football, la NFL. Deuxième semaine des matchs pré-saison, alors qu'il y a des matchs demain soir. On aura la chance d'en reparler demain. Il y a quand même un bon menu demain soir avec deux rencontres vendredi, aussi des rencontres samedi dans la NFL.
2: Hey, j'ai hâte que ça commence pour vrai.
3: Ben là, c'était à veille. Comment ça fait frette?
2: Voici Combo avec Je lâche pas au meilleur de la musique.
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1: Il y avait Kevin Parent avec Boomerang pour conclure ce show radio. Demain, entre autres, les Colocs, Coldplay, Metallica. Merci à Sylvain Caron.
2: Yes, il l'a eu. Il a réussi à trouver mon nom après 3 ans.
1: Non, mais c'est depuis que tu mets un petit tag sur ton chandail comme les employés du supermarché. Je
2: suis rendu là.
1: Hey, merci Sylvain à la production de ce show. Ça veut dire quoi ce producteur? Ben, c'est lui qui pince ses pitons. C'est ton tour de
2: parler. Quand est-ce tu parles, quand est-ce tu parles plus. C'est comme ça. Là, dans 15 secondes, tu parles plus.
1: Je vous invite à rester à l'écoute des stations haut du réseau Arsenal Média parce qu'ici, c'est toujours le meilleur de la musique. À demain, tout le monde. Salut, bye. Tu peux peser le pied.
2: C'est bon. Okay. C'est fait. Bye-bye.
1: Bye.

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15: Bonjour, ici Boris Chassaigne. Le Canada a poussé un soupir de soulagement hier soir avec le sursis de 3 jours accordé par les États-Unis sur les nouveaux droits de douane qui devaient entrer en vigueur à minuit. Le président américain Donald Trump a évoqué un accord potentiel avec le Canada dont on ne connaît pas les détails. Selon le premier ministre Mark Carney, des progrès substantiels ont été réalisés, mais il reste, et je cite encore, du travail important à accomplir. La menace qui persiste demeure préoccupante aux yeux de la première ministre du Québec, Christine Fréchette. Alors que les discussions se poursuivent, elle a réitéré l'importance de respecter deux lignes rouges, soit la gestion de l'offre et la protection de la culture et de la langue. Enfin, la présidente et chef de la direction de la Chambre de commerce du Canada, Candice Lang, rappelle qu'un report ne s'accompagne pas de la certitude d'un accord provisoire signé par les deux pays. C'était vos manchettes.
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3: Hello, hello, bon début d'après-midi. Olivier Poitras qui vous retrouve dans le meilleur de la musique jusqu'à 15h. Un gros merci d'être branché sur les ondes de haut. Salutations si vous revenez de votre heure de lunch et que vous l'avez passé, bien sûr, avec Richard Z sur nos ondes. Dans les prochaines, on a la musique de Cameron Whitcomb. Ça s'en vient avec Kingdom of Fear. Il y aura également American Others, Best of My Life. Tout de suite, c'est Talk avec Time Machine à haut.

Une de nos nouveautés sur nos ondes et un gars qui, de plus en plus, fait parler de lui. Et il fait partie des artistes les plus streamés des dernières semaines. C'est quand même pas rien. Cameron Whitcomb s'amène sur nos ondes. C'est Kingdom of Fear. Vous êtes dans le meilleur de la musique jusqu'à 15h.

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1: Oh! Ben, c'est pas parce qu'on arrive à la fin de l'été que c'est nécessairement la fin des festivals et des spectacles. Non, il y en a encore pas mal à venir au courant des prochaines semaines. D'ailleurs, il y a celui du côté de Saint-Tite, le festival Western qui attire toujours beaucoup de monde. Et je sais qu'il y a plusieurs personnes un peu partout à travers la province qui vont se déplacer pour aller passer un week-end du côté de Saint-Tite. Salutations d'ailleurs si c'est le cas. Et salutations aussi si ce sera votre première fois. Parce que ça prend une première à tout. Et bon, vous avez une affaire, ce festival-là, année après année, attire tellement de monde. Si vous n'êtes jamais allé, je vous suggère fortement. Dans les prochaines, d'ailleurs, on poursuit. C'est Shaboozy, Cowgirl, ça s'en vient. Restez là.
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Ouais, et on va souhaiter l'avoir encore pendant un bout, le soleil et la chaleur qui vont bientôt faire place aux feuilles de couleur et à la fraîcheur. Pas de suite. On poursuit. Maddie Backing semaine. Je reviendrai demain dans le meilleur de la musique à Haut.

0: savez que l'automne, ben, c'est la saison des galas. Et cette année, au mois de novembre, ce sera la 48e édition du Gala de la Disque. Et il y a beaucoup d'artistes qui ont connu une grosse année. On peut penser à Jeff Posey avec son nouvel album. Il y a Gabriel Fredette, entre autres, qu'on entend beaucoup sur nos ondes. En solo et aussi avec Classe Moyenne, les gars de Blue Jeans Bleu aussi, bref. Et on saura officiellement le 16 septembre, ce sera le dévoilement des nominations dans les catégories. Donc, ce sera intéressant à suivre. Dans les prochaines minutes, il y aura la musique de Somber, ça s'en vient. C'est Homewrecker dans les prochaines minutes.
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11: Bonjour, ici Boris Chassaigne. Le Canada a poussé un soupir de soulagement hier soir avec le sursis de 3 jours accordé par les États-Unis sur les nouveaux droits de douane qui devaient entrer en vigueur à minuit. Le président américain Donald Trump a évoqué un accord potentiel avec le Canada dont on ne connaît pas les détails. Selon le premier ministre Mark Carney, des progrès substantiels ont été réalisés, mais il reste, et je cite, encore du travail important à accomplir. La menace qui persiste demeure préoccupante aux yeux de la première ministre du Québec, Christine Fréchette. Alors que les discussions se poursuivent, elle a réitéré l'importance de respecter 2 lignes rouges, soit la gestion de l'offre et la protection de la culture et de la langue. Enfin, la présidente et chef de la direction de la Chambre de commerce du Canada, Candice Lang, rappelle qu'un report ne s'accompagne pas de la certitude d'un accord provisoire signé par les deux pays. C'était vos manchettes.

rendre hommage à une légende cette saison. Je vous en parle dans les prochaines minutes. D'ailleurs, l'équipe qui a dévoilé son calendrier des matchs spéciaux, matchs thématiques. On s'en parle un peu plus tard tout de suite. Ce sera la musique de Kane Brown avec Two Pair.

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2: Oh! Ben, l'un des meilleurs gardiens de but de l'histoire du Canadien de Montréal sera honoré le 10 novembre prochain. Carey Price, c'est ce qu'on a appris hier, le Canadien qui va rendre hommage à son ancien gardien de but qui a été probablement l'un des meilleurs, sinon le meilleur gardien de but dans la Ligue nationale de hockey pendant la décennie 2010. Le Canadien qui a par le fait même aussi dévoilé sa programmation pour les matchs thématiques, entre autres pour le match de l'Halloween, le party des mascottes, les matchs familiaux et tout ça. C'est disponible évidemment sur le site web du Canadien. Les billets en vente dans un petit peu moins d'un mois, ça s'en vient, le 12 septembre. L'année prochaine, la musique de Temper City, c'est Self-Aware au retour.

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Olivier Poitras qui vous accompagne jusqu'à 15h dans le meilleur de la musique, jusqu'au trafic. Bien content de vous savoir là. Un gros merci d'être branché sur nos ondes. Manquez pas non plus à compter de 18h. Il y aura le hit avec Chuck Noël. Pour l'instant, voici les colocs et la rue principale.

Toujours un énorme plaisir de passer mes débuts d'après-midi en votre compagnie. Bien le fun de vous savoir là aussi. Restez là parce que c'est le trafic qui suit dans les prochaines minutes, les hits. À compter de 18h avec Chuck, nous on se retrouve demain. Je vous souhaite une excellente fin de journée sur nos ondes. Salut!

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11: Ici Michel Scarpino, le ministre canadien responsable du commerce avec les États-Unis, Dominique Leblanc, est ressorti très confiant de sa rencontre avec le représentant américain au commerce, Jamieson Greer, qui a déclaré qu'une entente avait été conclue. M. Greer a dit en français aux côtés de M. Leblanc, « On travaille maintenant à finaliser les textes et les documents ». La ministre de la Santé, Sonia Bélanger, estime que le Parti québécois n'est pas réaliste en promettant d'abolir Santé Québec. En entrevue, le chef péquiste Paul Saint-Pierre Plamondon a dit vouloir abolir la nouvelle agence gouvernementale pour réduire la taille de l'État. En mêlée de presse ce matin, Mme Bélanger a déploré cette approche. Selon elle, des efforts importants ont été faits pour déplacer du personnel vers Santé Québec et il ne serait pas judicieux de faire marche arrière. Et puis l'épidémie d'Ebola en République démocratique du Congo a franchi le cap des 5000 cas. Selon le ministère congolais de la Santé, l'épidémie a jusqu'à présent fait 5021 cas, dont 2378 décès. 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
1: Bon mercredi, bon retour à la maison. Merci de choisir le trafic. Mon nom est Chuck et je m'installe pour ce show de fin de journée rempli de bonne humeur et rempli de bonne musique. C'est ça le maire de la musique à haut. Et on a aussi plein de journées mondiales aujourd'hui. On est le 19 août, ça passe vite le temps. Et c'est la journée mondiale de l'aide humanitaire. Ça, c'est bien important, mais elle que j'avais pas vu venir, c'est aussi la journée mondiale des orangs-outans. Et c'est aussi la journée mondiale de la photographie. Ça, c'est bien intéressant. Je sais pas si t'aimes prendre des photos dans la vie, en général avec des téléphones. En 2026, c'est pas mal plus facile de le faire et de bonne qualité en plus. Je sais pas si une photo qui t'a marqué pendant ton année 2026 ou pendant l'été, pendant les vacances aussi, on en prend beaucoup des photos. Je sais pas si t'en as en particulier que tu voudrais partager et que je pourrais... Là, on ne pourra pas le montrer, on est à la radio, mais quand même, si tu veux me les envoyer, ça me fait plaisir de voir ça. Tandis que moi... mes photos qui m'ont marqué cette année, c'est cet été, avec mon voyage à l'île d'Anticosti. Je peux te confirmer que ça fait des très belles photos. Ah, ça a été des belles vacances, c'est paradisiaque comme paysage. Paradisiaque aussi comme programmation musicale ici dans les prochaines minutes. On aura les Red Hot Chili Peppers pour commencer. Ça a 20 ans cette année, cette tune-là. Danny California sur le mer, la musique à haut.

Parmi les chansons de l'été, cette année, encore une fois, on n'a pas eu un hit à la Despacito, plus loin dans le temps, Macarena. Mais je trouve qu'en 2026, on a eu des bonnes tunes d'été pour profiter des terrasses, pour profiter de la piscine. C'est plus difficile dans les dernières années de trouver des tunes d'été. Il y a 2024, c'était une année très forte avec Post Malone, I Had Some Help. Et il y avait eu aussi la même année Bar Song de Shabuzi, gros été 2024. 2025, un petit peu plus mollo. Et 2026, je pense qu'on est gâtés, entre autres avec la prochaine chanson, Dracula, Tame Impala sur le meilleur, la musique à haut.

0: En ce moment, on constate le phénomène Spider-Man avec le dernier film qui est sorti, qui est maintenant le 8e film de l'histoire à franchir le cap des 2 milliards de dollars de recettes au box-office mondial. Et ça pourrait rapporter énormément à Tom Holland, l'acteur britannique qui a gagné déjà un salaire de base très intéressant. 20 millions de dollars pour son rôle dans Spider-Man, Un jour nouveau. Soit 10 millions de plus que qu'est-ce qu'il avait touché dans le dernier film de Spider-Man, sorti il y a maintenant 5 ans, en 2021. Tu te dis, OK, peut-être pour certaines personnes, ça peut être modeste, 20 millions de dollars, mais moi, je le prendrais. Je sais pas, dans le monde des acteurs, c'est beaucoup ou pas beaucoup, là, j'ai pas cette échelle-là. Mais avec le succès de Spider-Man, ben, il pourrait empocher plus de 100 millions supplémentaires grâce au bonus de performance du film au box-office. 100 millions de dollars pour incarner Spider-Man, le rêve. Je pense que n'importe qui ici prendrait le costume. Moi, le premier pour gagner 100 millions de dollars, là, c'est juste que Spider-Man, il courrait moins vite un peu. On a aussi du côté du cinéma, ben c'est pas du cinéma québécois, mais le réalisateur québécois Denis Villeneuve qui va réaliser le prochain Dune. C'est un succès assurément déjà au Québec parce que il y a plusieurs cinémas qui sont déjà sold out au mois de décembre pour la présentation du nouveau film de Dune. On peut dire que décidément les billets s'envolent. C'est le cas aussi de la prochaine chanson Fly Away. Lenny Kravitz qui s'en vient sur le mur, la musique à haut.
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0: Du côté météo à Saint-Hyacinthe, on a pour la fin de l'après-midi des averses avec un risque d'orage. Température stable près de 21 degrés. Humidex à 26 degrés par endroit. Ce soir et cette nuit, 15 degrés avec un dégagement qui se fait tard en soirée. Et ça met la table pour une journée ensoleillée demain jeudi avec un maximum de 23 degrés. Et on a un très beau week-end. En tout cas, un très beau début de week-end qui s'annonce à Saint-Hyacinthe avec vendredi du soleil maximum de 24. Et pour samedi, du soleil mur à mur avec un maximum à 27 degrés.
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0: faire des randonnées, découvrir des nouveaux coins du Québec. Ça a été le projet pour plusieurs cet été. C'est tellement le fun de faire des randonnées, mais l'été, avec la canicule, des fois, c'est pas toujours évident. C'est le fun, l'automne, pour ça, c'est plus frais. Et en plus, ici dans la région, on a des belles couleurs d'automne. En Montérégie, on est vraiment gâtés côté randonnée. Faut juste s'informer un peu du niveau de difficulté. Moi, j'ai utilisé All Trails bien souvent pour me donner une idée du temps, de la difficulté, juste voir des photos, de quoi ça a de l'air. Y a-t-il des places pour prendre une pause, les installations? Et y a des gens au New Hampshire récemment qui ont eu une mauvaise expérience après 5 heures d'effort. Les randonneurs se sont rendus compte qu'ils n'arrivaient pas au sommet. Ils se sont épuisés, exténués. Alors, on leur avait attribué à cette randonnée-là un modéré. Quelque chose qui se fait normalement bien. Ni trop facile, mais après 5 heures d'effort, ces gens-là ont dû appeler les secours. Puis là, on se demande, mais là, la classification, là, comment on fait pour démêler tout ça? Comment on peut faire, exemple ici au Québec, avec la CEPAC, pour se donner l'heure juste? On nous dit qu'à la CEPAC, à l'heure actuelle, la classification des sentiers tient compte de la longueur du sentier, du temps de marche estimé, parce que ça peut être une question de difficulté, mais ça peut être une question de temps aussi. Si on a juste 2-3 heures pour une randonnée, puis on n'a pas 7 heures, exemple, dans notre journée pour une randonnée, ça aussi, ça peut être bien intéressant, puis c'est pas tout le monde qui a le même rythme. On s'entend que Jay du Temple, lui, les randonnées, la plupart ils doivent les trouver faciles, tandis que moi, modéré, c'est pas mal dans mes eaux, là. Tu sais, j'irai pas m'aventurer dans quelque chose de trop extrême, disons, en tout cas à l'heure actuelle. Donc, c'est bien important de peut-être regarder ça, les classifications de la CEPAC, parce que les groupes Facebook aussi, ça peut être dangereux, ça peut être un piège. Il y a plein de groupes de passionnés de randonnée, et justement, c'est ça qui arrive. C'est des gens qui sont habitués d'en faire. Fait que là, il y a bien du monde, puis en plus, les réseaux sociaux, c'est toujours le concours de qui est le meilleur, bien souvent. Il y en a beaucoup qui vont me dire « Oh, facile, ben oui, celle-là, facile, ça se fait bien, je l'ai faite en 45 minutes, ici et ça, ça. » Tandis que c'est pas toujours la vérité, hein, faut faire attention. Donc, faites attention à vous en randonnée, parce que ces randonneurs-là ont eu une mauvaise expérience au New Hampshire, et 5 heures de randonnée pour pas atteindre le sommet, puis être complètement exténué, j'ai pas le contexte, là, leur âge non plus, mais... ça peut être décevant, puis même des fois dangereux pour se blesser à ce moment-là, là, quand t'es obligé d'appeler les secours, là, ça commence à être du sérieux. On a dans les prochaines minutes Imagine Dragon et Natural qui sortent.
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Dans les prochaines minutes, on fait le tour un peu de qu'est-ce qui se passe dans le monde du sport. Il y a des choses bien intéressantes. Les Blue Jays qui vont vraiment bien. Je sais pas c'est quoi le phénomène, mais depuis que j'ai commencé à suivre ça un peu plus attentivement, là, on peut dire qu'ils sont en feu. Ils sont plus que jamais dans la course aux séries. J'en parle dans les prochaines minutes. Et on aura Musique Collective Soul qui s'en vient dans le trafic. Merci de nous avoir choisi pour le retour à la maison. Waouh!

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2: Ici Michel Scarpino, voici le bilan de l'actualité. Tout d'abord, le premier ministre Mark Carney a convoqué une rencontre virtuelle avec ses homologues des provinces et des territoires. Ce sera vraisemblablement l'occasion de leur présenter les détails de l'entente imminente avec les États-Unis. Hier soir, le président américain a annoncé une trêve de 72 heures sur l'imposition de nouveaux droits de douane américains de 50% sur de multiples produits canadiens et les négociations ont progressé depuis. Le ministre canadien responsable du commerce avec les États-Unis, Dominique Leblanc, est ressorti très confiant de sa rencontre aujourd'hui à Washington avec le représentant américain au commerce, Jamieson Greer. Ce dernier a annoncé qu'un accord avait été conclu, mais que le Congrès américain et les syndicats devaient être consultés. Le ministre Leblanc, pour sa part, a précisé que le système de gestion de l'offre demeurait intact. Et le chef du Parti libéral du Québec, Charles Milliard, voit d'un bon œil la possibilité de plus en plus réelle d'un accord pour apaiser la guerre tarifaire entre le Canada et les États-Unis. À la sortie d'une rencontre avec la mairesse de Montréal ce midi, M. Milliard a dit faire confiance au fédéral pour défendre les intérêts du Québec, tout en dénonçant le laxisme du gouvernement de la CAQ de ne pas avoir offert un nouveau régime forestier. De son côté, le ministre des Finances, Éric Girard, a assuré ce matin que les programmes d'aide pour les entreprises étaient prêts, si nécessaire. Et près de 16 % des enseignants ne pensent pas demeurer dans la profession dans les trois prochaines années ou ignoraient s'ils allaient y rester, indique une consultation menée par la Fédération autonome de l'enseignement. Il ne s'agit pas seulement de jeunes enseignants qui songent à quitter leur emploi et ces données excluent ceux qui prévoyaient prendre leur retraite. L'organisation syndicale qui représente 60 000 enseignants des niveaux primaires et secondaires au Québec a aussi consulté 2400 de ses membres sur les raisons qui les poussaient à demeurer dans la profession. Ils ont rapporté nourrir encore la passion de transmettre leurs connaissances et donner le goût d'apprendre aux élèves dans une proportion de 93 %. C'était vos actualités Arsenal Média.
3: Ce soir pour le CF Montréal, on pourrait y voir les premières minutes du nouveau joueur chilien Alexis Sanchez qui est prêt pour ses premières minutes en bleu, blanc, noir. Il ne devrait pas être de la formation partante, mais on devrait le voir plus tard dans le match. Du côté de Columbus, on y affronte le Crew. C'est 19h30. Le Chilien Alexis Sanchez a été présenté aux médias avant de s'envoler pour l'Ohio et on a confirmé qu'on devrait le voir. On a bien hâte. C'est un ancien du FC Barcelone d'Arsenal. Ça, je l'aime bien. Cette équipe de Manchester United, l'Inter Milan et plusieurs autres équipes mythiques en Europe. Le Canadien va avoir un nouveau chandail en 2026-2027. C'est le cas des 32 équipes de la Ligue nationale de hockey qui auront un nouveau chandail appelé le Hometown Remix. La compagnie Fanatics, qui fournit les équipements de la LNH depuis 2024, va annoncer le dévoilement des uniformes peu de temps après le début de la saison. C'est la première fois que le Canadien va avoir un troisième chandail depuis le Reverse Retro d'Adidas de 2021 à 2023. C'est lui qui était bleu poudre. Un peu le même bleu poudre que les Blue Jays portent de temps en temps. Les Blue Jays qui chantent en ce moment. Une équipe qui est vraiment en feu. Un succès hier, encore une fois. Et contre les premiers de leur division, les Rays de Tampa Bay, grosse victoire de 10 à 5. Les Blue Jays, à 62 victoires, 65 défaites, sont à un demi-match de retard sur la dernière place des équipes repêchées dans l'américaine. Ils sont de retour en action dès ce soir, toujours face aux Rays. Le match qui est à 18h40. Et toujours dans le monde du baseball, là, je vais parler de deux équipes qui nous concernent moins, mais match entre les Mariners de Seattle et les Brewers de Milwaukee qui avait lieu hier soir. Et là, c'était déjà 19-0 pour Milwaukee au moment où Julio Rodriguez reçoit la balle et il pense faire le troisième retrait et lance la balle dans les gradins. Mais c'était seulement le deuxième retrait. C'est considéré comme un circuit à ce moment-là. Pointage final, rien ne va plus pour les Mariners dans cette soirée-là. C'est un record de 22-0, la victoire au final. 22-0. Cette victoire des Brewers est la plus grande marge dans un jeu blanc. Ça égale la victoire par le même pointage des Yankees de New York, établie le 31 août 2004.

C'est déjà notre dernière semaine ensemble. Ça a tellement passé vite. Mon nom est Chuck et je m'occupe du trafic encore aujourd'hui et demain. Par la suite, plein de surprises pour la rentrée ici à Haut. Ça va être complètement fou. Une belle saison d'automne qui nous attend dans les prochains mois sur le meilleur de la musique. Et parlant du meilleur de la musique, on a dans les prochaines minutes Beautiful Things de Benson Boone. Ça s'en vient. Et pour l'instant, Collective Soul, The World I Know à Haut.

Dans les prochaines minutes, Zach, tu consignes avec Good Times le temps de se rafraîchir avec un bon 7-Up et les Respectables, l'homme 7-Up sur le meilleur de la musique.

0: Le Febreze, ça peut sauver de bien des situations. Ça dépend lequel, là, des fois, il y a des odeurs de Febreze qui se mélangent un peu avec l'odeur existante, c'est un peu étrange. Il y en a qui sont plutôt efficaces et qui peuvent sauver bien des malaises, en plus quand c'est en public. Et Febreze, c'est pas les choses à moitié avec trois nouvelles sortes de Febreze avec Dunkin'. Eh oui, les Dunkin' Donuts qui reviennent au Québec cette année en 2026, ils ont l'air très proactifs. Ils font une collaboration avec Febreze pour trois nouvelles fragrances de Febreze. Vanille, latte, caramel, et aussi, je pense que j'ai vu, beigne à la fraise. C'est des odeurs qui pourraient se retrouver dans vos salles de bain très bientôt. Aussi des diffuseurs Febreze à l'odeur de Dunkin' Donuts. Je suis curieux, je dois l'avouer, puis je dois faire une confession en ondes. Ah, je le dis. Je le dis, c'est en plus, c'est une marque qui se retrouve dans les pharmacies, mais j'ai un gel douche à saveur, ben pas à saveur, ben je le mange pas, là, mais à l'odeur de Dunkin' Donuts dans ma douche en ce moment. Ouais, j'ai été tellement curieux de ça que là, on parle de Febreze, mais je peux pas juger les gens qui vont acheter ça. J'ai un gel douche d'une marque populaire qui a fait une collaboration avec Dunkin' Donuts. J'ai, oui, effectivement, moi, Chuck, je fais une confession. J'ai un gel douche qui sent en ce moment le crème Boston. En musique maintenant, c'est Yellow Card et Good Charlotte qui s'en vient avec Bedroom Posters.
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18: Du côté météo à Saint-Hyacinthe, on a pour la fin de l'après-midi des averses avec un risque d'orage. Température stable près de 21 degrés. Humidex à 26 degrés par endroit. Ce soir et cette nuit, 15 degrés avec un dégagement qui se fait tard en soirée. Et ça met la table pour une journée ensoleillée demain jeudi avec un maximum de 23 degrés. Et on a un très beau week-end. En tout cas, un très beau début de week-end qui s'annonce à Saint-Hyacinthe avec vendredi du soleil maximum de 24. Et pour samedi, du soleil mur à mur avec un maximum à 27 degrés.

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La compagnie Lufthansa, qui est bien implantée en Europe, a décidé de sortir une collection de vêtements. On se lance dans la mode avec des vêtements, avec des phrases qui dévoilent les petites vérités des passagers en avion. C'est vraiment très sympathique. On essaie de faire sourire les gens avec des vêtements qui vont être confortables ou utiles pendant un vol. En plus de ça, on peut y avoir un sac écrit « Texte à maman » après l'atterrissage. On peut y lire aussi le siège du milieu, à droite à deux accoudoirs. L'embarquement par groupe, ça change tout. Une casquette, inclinez-vous avec...

0: modération. Ça, moi, avec mes grandes jambes, là, je vous en supplie, si jamais vous voyez quelqu'un de grand derrière vous, allez-y pas abondamment là, dans le siège incliné, ça détruit les genoux, ça. Et pas d'obligation d'applaudir à l'atterrissage, c'est un autre genre de t-shirt qu'on peut lire dans la nouvelle collection de Lufthansa qui propose ses nouveaux vêtements bien sympathiques. Nous, on va faire un voyage dans le temps avec Time Machine, The Talk, qui s'en vient dans les prochaines minutes à haut.
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1: Dans les prochaines minutes, on fait un petit tour de qu'est-ce qui se passe dans le monde du sport. Les Blue Jays sont dans l'action, sont en feu. Les Blue Jays qui chantonnent en ce moment comme des vrais jets bleus. On a aussi le FC Montréal qui est en action ce soir. Et le Canadien aura un nouveau jersey cette saison. On en parle dans les prochaines minutes. Et la toune qui punch, c'est 141 Into Deep. Ça s'en vient.
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3: Ici Michel Scarpino, voici le bilan de l'actualité. Tout d'abord, le premier ministre Mark Carney a convoqué une rencontre virtuelle avec ses homologues des provinces et des territoires. Ce sera vraisemblablement l'occasion de leur présenter les détails de l'entente imminente avec les États-Unis. Hier soir, le président américain a annoncé une trêve de 72 heures sur l'imposition de nouveaux droits de douane américains de 50% sur de multiples produits canadiens et les négociations ont progressé depuis. Le ministre canadien responsable du commerce avec les États-Unis, Dominique Leblanc, est ressorti très confiant de sa rencontre aujourd'hui à Washington avec le représentant américain au commerce, Jamieson Greer. Ce dernier a annoncé qu'un accord avait été conclu, mais que le Congrès américain et les syndicats devaient être consultés. Le ministre Leblanc, pour sa part, a précisé que le système de gestion de l'offre demeurait intact. Et le chef du Parti libéral du Québec, Charles Milliard, voit d'un bon œil la possibilité de plus en plus réelle d'un accord pour apaiser la guerre tarifaire entre le Canada et les États-Unis. À la sortie d'une rencontre avec la mairesse de Montréal ce midi, M. Milliard a dit faire confiance au fédéral pour défendre les intérêts du Québec, tout en dénonçant le laxisme du gouvernement de la CAQ de ne pas avoir offert un nouveau régime forestier. De son côté, le ministre des Finances, Éric Girard, a assuré ce matin que des programmes d'aide pour les entreprises étaient prêts, si nécessaire. Et près de 16% des enseignants ne pensent pas demeurer dans la profession dans les trois prochaines années ou ignoraient s'ils allaient y rester, indique une consultation menée par la Fédération autonome de l'enseignement. Il ne s'agit pas seulement de jeunes enseignants qui songent à quitter leur emploi et ces données excluent ceux qui prévoyaient prendre leur retraite. L'organisation syndicale qui représente 60 000 enseignants des niveaux primaires et secondaires au Québec a aussi consulté 2400 de ses membres sur les raisons qui les poussaient à demeurer dans la profession. Ils ont rapporté nourrir encore la passion de transmettre leurs connaissances et donner le goût d'apprendre aux élèves dans une proportion de 93%. C'était vos actualités Arsenal Média.
4: Ce soir pour le CF Montréal, on pourrait y voir les premières minutes du nouveau joueur chilien Alexis Sanchez qui est prêt pour ses premières minutes en bleu, blanc, noir. Il ne devrait pas être la formation partante, mais on devrait le voir plus tard dans le match. Du côté de Columbus, on y affronte le Crew dès 19h30. Le Chilien Alexis Sanchez a été présenté aux médias avant de s'envoler pour l'Ohio et on a confirmé qu'on devrait le voir. On a bien hâte. C'est un ancien du FC Barcelone d'Arsenal. Ça, je l'aime bien, cette équipe-là. De Manchester United, l'Inter Milan et plusieurs autres équipes mythiques en Europe. Le Canadien va avoir un nouveau chandail en 2026-2027. C'est le cas des 32 équipes de la Ligue nationale de hockey qui auront un nouveau chandail appelé le Hometown Remix. La compagnie Fanatics, qui fournit les équipements de la LNH depuis 2024, va annoncer le dévoilement des uniformes peu de temps après le début de la saison. C'est la première fois que le Canadien va avoir un troisième chandail depuis le Reverse Retro d'Adidas de 2021 à 2023. C'est lui qui était bleu poudre. Un peu le même bleu poudre que les Blue Jays portent de temps en temps. Les Blue Jays qui chantent en ce moment. Une équipe qui est vraiment en feu. Un succès hier, encore une fois. Et contre les premiers de leur division, les Rays de Tampa Bay, grosse victoire de 10 à 5. Les Blue Jays, à 62 victoires, 65 défaites, sont à un demi-match de retard sur la dernière place des équipes repêchées dans l'américaine. Ils sont de retour en action dès ce soir, toujours face aux Rays. Le match qui est à 18h40. Et toujours dans le monde du baseball, là, je vais parler de deux équipes qui nous concernent moins, mais match entre les Mariners de Seattle et les Brewers de Milwaukee qui avait lieu hier soir. Et là, c'était déjà 19-0 pour Milwaukee au moment où Julio Rodriguez reçoit la balle et il pense faire le troisième retrait et lance la balle dans les gradins. Mais c'était seulement le deuxième retrait. C'est considéré comme un circuit à ce moment-là. Pointage final, rien ne va plus pour les Mariners dans cette soirée-là. C'est un record de 22-0 la victoire au final. 22-0. Cette victoire des Brewers est la plus grande marge dans un jeu blanc. Ça égale la victoire par le même pointage des Yankees de New York établie le 31 août 2004.
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4: La toune qui punche ce mercredi 19 août est sur un album qui fêtait son 25e anniversaire le 8 mai 2001. Et la chanson, elle, fête son 25e anniversaire en tant que single. La sortie était le 4 septembre 2001. Donc, son 25e anniversaire qui approche très bientôt. C'est un des plus gros classiques de Sum 41, Into Deep. La toune qui punche en trafic sur le mer, la musique à haut.
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Aujourd'hui, 19 août, on va regarder qu'est-ce qui s'est passé à pareille date dans l'histoire de la musique. Il y a exactement 25 ans, en 2001, 7 mois après avoir quitté Metallica pour se concentrer sur son autre projet, le bassiste Jason Newsted fait ses débuts sur scène avec un groupe nommé Echo Brain. En 67, les Beatles ont leur 14e single numéro 1 aux États-Unis à pareille date, le 19 août, avec « All You Need Is Love ». Et en 97, Fleetwood Mac lance leur 5e album de Dance, qui réunit les membres ensemble. En 2005, une statue grandeur nature de bronze de Phil Lynott de Thin Lizzy est dévoilée à Dublin, en Irlande. Et finalement, c'est l'anniversaire aujourd'hui. Né en 1963, Joey Tempest, le chanteur du groupe Europe, qui nous a donné The Final Countdown. On le remercie. Il est né en Suède à pareille date, en 1963. Et il y a 30 ans, c'était une des plus grosses chansons sur la planète, toute une toune d'été en plus. Sublime s'en vient avec Santeria.

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6: Du côté météo à Saint-Hyacinthe, on a pour la fin de l'après-midi des averses avec un risque d'orage. De température stable près de 21 degrés. L'humidex à 26 degrés par endroit. Ce soir et cette nuit, 15 degrés avec un dégagement qui se fait tard en soirée. Et ça met la table pour une journée ensoleillée demain jeudi avec un maximum de 23 degrés. Et on a un très beau week-end. En tout cas, un très beau début de week-end qui s'annonce à Saint-Hyacinthe avec vendredi du soleil maximum de 24. Et pour samedi, du soleil mur à mur avec un maximum à 27 degrés. Allô?

chanson qui donne vraiment une vibe d'été sublime qu'on vient d'entendre. On a maintenant Homewrecker, un des derniers hits de Summer. C'est maintenant sur le meilleur de la musique à haut. Merci d'avoir choisi le trafic.

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0: Québec et Ottawa Brown Paste, la fusion de deux géants des conserves de légumes pour éviter que les familles québécoises prennent un prix plus élevé à l'épicerie en raison du manque de concurrence. Aujourd'hui, le Bureau de la concurrence a demandé au tribunal de bloquer la vente de B&G Foods Canada qui détient les marques G en vert. Donc, on comprend pourquoi c'est un géant des légumes en canne. Et le CR qui est connu, entre autres, pour ses petits pois. On vendrait ça à Norterra, qui est une entreprise québécoise qui a déjà Del Monte et Arctic Gardens. Donc, on transformerait ça en une méga compagnie qui aurait beaucoup trop de poids sur les tablettes des épiceries. On enlèverait une rivalité commerciale à ce moment-là. On peut parler même d'un royaume, justement, Kingdom of Fear. Cameron Whitcomb s'en vient dans les prochaines minutes.
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0: d'avoir choisi le trafic pour terminer la journée à Saint-Hyacinthe. Et on se retrouve demain pour l'édition du jeudi, la dernière de la semaine. Mais pour l'instant, on poursuit le plaisir ensemble pour encore une heure et une heure que de numéro 1 des 30 dernières années en musique. C'est incroyable. On a, dans les prochaines minutes, The Offspring qui s'en vient. Why don't you get a job?
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12: Ici Michel Scarpino, un autre départ survient à la coalition Avenir Québec. Le ministre des Transports, Benoît Charrette, annonce qu'il va quitter la politique à la fin de son mandat. Il a fait savoir qu'il ne serait pas candidat pour des raisons familiales. Une décision pleinement assumée, bien que déchirante, a-t-il écrit sur le réseau social X en fin de journée. Le premier ministre canadien Mark Carney a convoqué une rencontre virtuelle avec ses vis-à-vis des provinces et des territoires. Cette réunion est vraisemblablement l'occasion de présenter à ses homologues les détails de l'entente imminente avec les États-Unis. Et puis le Parti conservateur du Québec a dévoilé sa plateforme électorale avec 4 grandes priorités: accroître la richesse des Québécois, augmenter l'offre de soins en santé, redonner de l'oxygène aux familles et renforcer l'autonomie de la province au sein du Canada. La formation politique d'Éric Duhaime a proposé un allègement fiscal pour les particuliers et les entreprises. C'était vos actualités Arsenal Média. On vous souhaite une bonne soirée à notre antenne.
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4: Bon mercredi soir, bienvenue dans les hits. Mon nom est Chuck, je m'installe pour la prochaine heure avec des numéros 1 des 30 dernières années. Déjà mercredi et la journée est passée en plus de ça. Il en reste pas long à cette semaine-là et on a tout un show qui s'en vient avec Zombie de Youngblood. On a aussi One Headlight de Wallflowers. Collaboration entre Coldplay et les Chainsmokers pour Something Just Like This. Et ça commence avec un groupe qui était un peu partout au Québec cet été et qui a vraiment donné tout un show. The Offspring, Why Don't You Get a Job? Oh.

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1: À venir du Patrick Stump, chanteur de Fall Out Boy deux fois plutôt qu'une, une fois avec Fall Out Boy, évidemment pour Centuries, le band qui a été formé en 2001, donc ça fait maintenant 25 ans que le groupe existe. Plus tranquille ces temps-ci, mais j'ai espoir, ils ont tout le temps le don de revenir en force, eux autres. Et il sera aussi du refrain de Cupid Chokehold avec Gym Class Heroes. Et pour l'instant, c'est une des tunes de l'été 2026, c'est Self-Aware, Temper City sur le meilleur de la musique à haut.

0: 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Le trio de frères AJR s'en vient dans les prochaines minutes. AJR, pourquoi ça s'appelle de même? Ben, c'est qu'il y en a un qui s'appelle Adam, l'autre Jack et Ryan. C'est aussi simple que ça. Et ils seront accompagnés de Rivers Cuomo de Weezer pour Sober Up. Et un groupe qui est venu nous voir cet été. On a tellement de gros shows cet été au Québec que c'est facile d'en oublier. Et au mois de juin dernier, Evanescence est venu pour faire son show au Centre Bell et nous interpréter la chanson qui s'en vient, Bring Me To Life, sur le meilleur de la musique à haut.
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Il va être à l'honneur avec Basket Case de Green Day qui vient de Oakland en Californie et California Love. Tupac, c'est là dans quelques secondes. Le temps d'entendre Fever Dream, le dernier hit d'Alex Warren à Oakland.

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1: C'est tout pour les hits. Merci d'avoir été là et on se retrouve demain pour le rendez-vous du jeudi à 18h. Pour bien commencer ta journée demain, c'est les 100 000 matins à partir de 6h. C'est là que ça commence. On a dans les prochaines minutes les soirées hauts avec le meilleur de la musique francophone. Mon nom est Chuck, je te souhaite un très bon mercredi soir. Goodbye!
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11: Ici Michel Scarpino, un autre départ survient à la coalition Avenir Québec. Le ministre des Transports, Benoît Charrette, annonce qu'il va quitter la politique à la fin de son mandat. Il a fait savoir qu'il ne serait pas candidat pour des raisons familiales. Une décision pleinement assumée, bien que déchirante, a-t-il écrit sur le réseau social X en fin de journée. Le premier ministre canadien Mark Carney a convoqué une rencontre virtuelle avec ses vis-à-vis des provinces et des territoires. Cette réunion est vraisemblablement l'occasion de présenter à ses homologues les détails de l'entente imminente avec les États-Unis. Et puis le Parti conservateur du Québec a dévoilé sa plateforme électorale avec 4 grandes priorités: accroître la richesse des Québécois, augmenter l'offre de soins en santé, redonner de l'oxygène aux familles et renforcer l'autonomie de la province au sein du Canada. La formation politique d'Éric Duhaime a proposé un allègement fiscal pour les particuliers et les entreprises. C'était vos actualités Arsenal Média. On vous souhaite une bonne soirée à notre antenne.

On est le mercredi 19 août 2026. Bon mercredi soir. Merci d'être bien branché au meilleur de la musique en Montérégie-Saint-Hyacinthe sur O106.5. Je m'appelle Mathieu Guimond. On passe la soirée ensemble. Proposition de sortie. Ben des choses à vous proposer ce soir en étant bien branché à vos soirées sur O106.5. Hey, d'ailleurs, ben moi, je veux prendre de vos nouvelles. Qu'est-ce qui se passe de bon pour vous à Saint-Hyacinthe un mercredi soir, là? Racontez-moi ça drette là. Petit texto, tiens, pourquoi pas, 1-855-40-RADIO. On veut prendre de vos nouvelles. Qu'est-ce qui se passe de bon pour vous en ce mercredi?

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Bon, on est mercredi soir, déjà le milieu de la semaine qui passe vite en tabarnouche. Mais la première affaire qu'on va savoir, on va déjà être rendu en fin de semaine. Qu'est-ce qui se passe d'ailleurs en fin de semaine en Montérégie? Vous êtes pas au courant de tout, mais il y a un gars qui est au courant de tout. Il s'appelle Dominique Provost. Il est de Tourisme Montérégie. Et lui, à tous les mercredis, 16h45, il vient faire son tour dans le trafic pour nous faire sa revue des activités à faire en fin de semaine en Montérégie. Si vous avez raté ça un peu plus tôt aujourd'hui dans le trafic, ben pas de souci. On a ça disponible dans la section en rattrapage sur le haut 106.5.ca pour aller écouter ses suggestions et vous meubler votre week-end en Montérégie.

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